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3: Salut nos petits pitchounes, et pour notre dernière actu du jour avant le week-end, on vous emmène en Californie, aux États-Unis, dans le comté de San Luis Obispo, où les policiers viennent de recevoir un étrange coup de téléphone.
4: Hello, someone called 911, quelqu'un a appelé le numéro d'urgence de la police. Hello, il y a quelqu'un à l'autre bout du fil? Comme c'est bizarre, personne ne répond.
3: Ah bon, personne ne répond? C'est étrange en effet, qu'allez-vous faire?
4: Well, on va partir tout de suite sur place. J'ai localisé l'appel. Il vient du zoo de la ville. Les animaux sont peut-être en danger ou échappés. Vite!
3: Ah, quelle aventure! Je me demande ce qu'il se passe au zoo. Peut-être des crocodiles se sont échappés. Alors, madame la policière, l'enquête avance?
4: Oui, l'enquête avance, elle est même terminée.
3: Ah bon, déjà? Mais qui est en détresse alors? Et pourquoi est-ce qu'on vous a appelé?
4: On s'est fait rouler dans la farine par un petit singe capucin.
3: Un singe capucin? Mais comment ça?
4: C'est une sorte de petite guenon. En fait, elle a trouvé le téléphone portable et comme elle est très intelligente, elle a appris à s'en servir et à appeler le 911, la police, pour faire une joke, une blague.
3: Ah bah ça alors, vous vous êtes bien fait avoir. C'était une super info, les pitchounes. Drôle, insolite, bizarre, un capucin qui appelle la police depuis le zoo.
4: Mais c'est 100% vrai.
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5: Vous écoutez Radio Pitchounes, merci les copains de nous avoir rejoints. On retrouve Ambre et Tristan pour un prochain journal des Pitchounes à 8h et à
0: 9h.
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5: Et c'est effectivement parti pour 2 heures de folie. Nous sommes vendredi. Francis et Valentin sont sur les starting blocks. Comment ça va les copains? Détends-toi. Comment ça va? En forme? Visiblement ça a l'air d'aller bien. Dis-moi Valentin, comment vas-tu? Elle est très bonne.
6: Moi ça va très bien. Bon, t'as vu, je me suis calmé cette saison. J'ai arrêté ces blagues.
5: C'est vrai. Mais si c'est Francis qui prend le relais, on est mal. Moi,
6: j'avoue.
5: On est mal. Bien, est-ce que vous êtes prêts tous les deux pour repartir?
6: Mais
5: pour
6: je suis pas forcément très prêt parce que je suis perturbé.
5: Qu'est-ce qui te perturbe?
6: Il y a plus de Megamix des dessins animés. Alors je suis perturbé.
5: Mais ce n'est pas grave. On change.
6: Je chamboule mes habitudes.
5: Oh bah alors mon pauvre.
6: Et à quoi qu'on joue pour les auditeurs qui n'étaient pas présents pendant le désommaire d'hier?
5: Alors, on va jouer au qui suis-je tout à l'heure à 7h15. Le qui suis-je, qu'est-ce que c'est? Je vais vous faire, je vais vous donner des indices mélangés dans des phrases, etc. À vous de trouver un dessin animé. Aujourd'hui, je peux vous le dire, ce sera un dessin animé. Oui, mais lequel? Est-ce que c'est un vieux dessin animé? Est-ce que c'est un dessin animé récent? Est-ce que c'est un vieux dessin animé qui est aussi un dessin animé récent? Parce que des fois, ça arrive. C'est même pas des rediffs, c'est des remixes de dessins animés. Bref,
6: des remakes.
5: Exact, des remakes. Hier, yeah. Eh bien, on le saura tout à l'heure à 7h15. Je vous donnerai donc un large éventail d'indices et puis petit à petit, évidemment, les indices seront de plus en plus probants, de plus en plus importants et vous pourrez donc être peut-être meilleur que Valentin, que Francis. C'est le qui suis-je tous les vendredis à 7h15. Il y aura également l'agenda à 7h30 et à 8h30. Nous découvrirons les sorties cinéma de la semaine, que voir absolument, que ce soit sur les plateformes ou encore au cinéma dans les salles obscures. Eh bien, vous le saurez tout à l'heure à 7h45, il sera là, oui, Monsieur Francis, pour nous raconter ses histoires à 8h15. Et puis, j'aurai le plaisir de vous parler d'un animal que l'on pêche. Oui, nous allons parler d'un poisson.
7: Oh,
5: un poisson
7: beau,
5: des rivières.
7: Il est pas beau.
5: Il est pas beau, tout est relatif.
7: Il est pas beau. Il est bon. Et en plus, il veut manger Merlin l'Enchanteur.
5: Il est très bon.
7: Oui, mais il veut manger Arthur et Merlin l'Enchanteur.
5: Ah bah oui, mais c'est un gros brochet celui-là. Oh. Puisque nous allons parler du brochet dans Raconte-moi les animaux tout à l'heure à 8h45. Ce sera juste avant de se quitter. Voilà, j'ai dit l'essentiel du sommaire de cette émission. Mais vous le savez, le club des Pitchounes et la radio, c'est d'abord et avant tout de la musique. Et comme dirait l'autre, la musique, ça commence
3: maintenant.

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3: Toc toc.
2: Oui, Francis.
3: Non, c'est pas ça qu'il faut dire.
2: Entrez.
3: Non.
2: Bah, j'en sais rien. Toc toc toc.
3: Toc toc.
2: Qui est là?
3: C'est qui?
2: Bah, non, c'est qui est là?
3: Qui suis?
2: C'est Francis.
3: Pardon?
2: C'est, bah, c'est qui alors?
3: Bah, tu devrais le deviner.
2: Alors effectivement, pour deviner le qui suis-je et pour trouver le dessin animé, il va falloir être très très attentif. Alors, c'est un jeu, comme je vous le disais dernièrement, intergénérationnel. C'est-à-dire que je vous invite, qui est là?
4: Sarah
2: qui?
4: À gauche.
2: Non, c'est pas vrai, on est toujours là. ça va pas bien.
4: Oh, on s'amuse un peu.
2: Alors, je suis perdu, je comprends rien ce que
4: Bref,
2: je raconte.
4: Bref, qui suis-je? Des indices en entonnoir sur un personnage ou un dessin animé. De plus large à plus petit.
2: Ah.
4: On commence large, par exemple. De créé en 1961, je suis le 72e long métrage de D'accord. Disney, par exemple. Et ensuite, on finira avec mon meilleur ami s'appelle Polochon, je suis la petite sirène. Voilà.
2: Quel talent! Mais fais-le! Allez, c'est parti! Soyez prêts, les copains.
4: Est-ce qu'il faut te mettre une musique de suspense ou on reste sur la guitare de la bonne?
2: Tu fais ce que tu veux, c'est toi le patron. Ce côté-là, c'est toi le patron. En ce qui concerne les musiques de fond, c'est toi le patron.
4: Ah, d'accord.
2: Alors, si t'as envie de changer un petit peu, tu me dis, hein. On y va?
4: Oui, ben allez, peut-être plus tard.
2: Allez, attention, 3, 2, 1. Top! Je suis à l'origine un livre pour la jeunesse publié par l'écrivain allemand Waldemar. Voldemort. Waldemar Bonsels en 1912. Au cours du XXe siècle, le livre est adapté sur plusieurs supports et devient une franchise commerciale. En 1975, est produite une série de dessins animés en mon nom. En 2011, le parc d'attractions Popsaland, situé à La Panne en Belgique, consacre un nouveau quartier qui m'est consacré, justement, ça tombe bien. Les visiteurs y trouvent une dizaine d'attractions, une boutique et deux restaurants, dont l'un a pour thème un arbre à miel. Dans mon histoire écrite pour les enfants, on me voit évoluer au milieu de mes amis. Il y a Willy, Flip, il y a Mademoiselle Cassandre, Puck et Kurt. Je suis un personnage espiègle et indépendant qui a choisi de quitter la vie de la ruche où les règles étaient trop strictes pour vivre et m'amuser dans l'immense prairie voisine avec mes amis. Mes amis sont toujours là pour m'aider en cas de besoin. Je suis... Valentin.
4: Maya l'abeille.
2: Valentin dit Maya l'abeille. Francis.
3: Oh. Winnie l'ourson.
2: Francis dit Winnie l'ourson, le miel, etc., etc. Oh. Hey, pas bête. La réponse en musique. C'est une

0: à mon chat.
1: À ton chat, pourquoi il s'appelle Maya ?
2: Oui.
1: On l'embrasse en tout cas. Et en 1975, le générique c'était. Attends, c'est que j'enlève mon cas, je ne peux pas chanter avec ce qui chante derrière. C'est pas
2: attends,
1: possible,
2: j'ai enlevé.
1: Na na na na na na na na na.
2: Du nom de Maya.
1: Et après, il y a eu Maya Maya.
2: Pour le film chanté par Lou.
1: Par Lou, exactement. Maya, Maya. Qu'on a beaucoup entendu sur Radio Pigeon. En tout cas, quoi qu'il arrive, c'est toi qui remporte le premier Qui suis-je de la saison.
2: Ouais.
1: C'était Maya l'abeille. Les copains, vous restez avec nous. J'espère que vous avez remporté, que vous étiez meilleur que Valentin, meilleur que Francis. Il n'y a pas de doute. Quoi qu'il arrive, on se retrouvera. On se retrouvera vendredi prochain pour un nouveau Qui suis-je sur Radio Pigeon.
3: En tout cas, t'es pas gentil.
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2: 7h30, c'est vendredi, l'heure de préparer votre week-end. Les copains, ça tombe plutôt bien puisque c'est l'heure de l'agenda.
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4: Salut les Pitchouns et bienvenue dans ce nouvel agenda des sorties. À Disneyland, les Pitchouns plongent dans un univers encore plus magique avec le tout nouveau land inspiré de la Reine des Neiges, au cœur de la future zone immersive de type Arendelle. Les enfants se retrouvent projetés dans un décor digne du film avec des montagnes enneigées, un village féerique et une ambiance glacée totalement immersive où tout est pensé pour faire briller les familles. Entre les attractions, les animations et les rencontres avec les personnages, les Pitchouns vivent un véritable rêve au royaume d'Arendelle. Et bien sûr, on n'oublie pas le petit Olaf, un robot animé qui représente parfaitement les mouvements de notre bonhomme de neige préféré. Ensuite, direction le Futuroscope. Près de Poitiers, les familles plongent dans des attractions futuristes avec écrans géants, expériences en 4D et simulateurs incroyables. Les Pitchouns adorent les aventures immersives, les spectacles et les animations pleines d'effets spéciaux. Une sortie spectaculaire pour toute la famille et à ne pas oublier que le Futuroscope possède désormais son parc aquatique parfait pour cet été. Et enfin, rendez-vous à Walibi Rhône-Alpes. Les enfants profitent d'attractions à sensations, de jeux aquatiques et de spectacles remplis d'énergie. Entre montagnes russes et attractions familiales, les Pitchouns vivent une journée pleine d'adrénaline et de rire. Parfait pour ceux qui aiment les sensations fortes. Et voilà les enfants, vous savez tout de cet agenda des Pitchouns. Quant à moi, je vous dis à la semaine prochaine.
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On l'appelait Pépette, c'était son petit nom. Il était né sur la planète des matogloutons. Il mangeait du nougat.

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2: Ah, nous sommes ensemble jusqu'à 9h. J'ai le plaisir de vous accompagner. Et là, c'est le moment de faire un point sur les films immanquables, que ce soit au cinéma, dans vos salles obscures ou derrière votre poste de télévision sur les plateformes de streaming comme Netflix, Disney+, ou encore Amazon Prime. Place donc au conseil de notre expert dans les sorties ciné de la semaine.
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4: Salut les Pitchouns et bienvenue dans cette nouvelle Actu Ciné. Préparez-vous à un voyage très loin avec Astérix et Obélix. Dans cette nouvelle aventure, une erreur va tout bouleverser. Un élixir de jouvence est accidentellement versé dans la potion magique. Et tous les habitants du village se retrouvent transformés en enfants. Pour trouver tout le monde, Astérix et Obélix doivent partir en mission jusqu'au royaume de Nubie, une terre lointaine et mystérieuse située en Afrique. Entre rencontres inattendues, affrontements avec les Romains et découverte de nouveaux paysages, nos héros vont devoir faire preuve de courage et d'ingéniosité. Un film d'animation plein d'humour et d'aventure à découvrir pour le 2 décembre. Et voilà les Pitchouns, vous savez tout de cette actu ciné. Quant à moi, je vous dis à la semaine prochaine.
5: Le village, ils sont tous redevenus enfants.
6: Quoi?
5: Quoi?
7: Non mais ils vont rester comme ça longtemps?
5: Une potion à base de graines de baobab pourrait guérir le village.
8: On le trouve où ce baobab?
5: Loin.
8: Ben, loin comme la forêt des Carnutes?
5: Plus loin.
8: Non, alors loin comme Massilia?
5: Plus loin.
8: C'est pas loin, loin comme l'Égypte, quand même.
5: Encore plus loin, loin.
9: Mais y a pas plus loin, loin.
5: Si, le royaume de Nubie. Qu'est-ce que c'est?
10: C'est un sanglier. Un sanglier africain.
9: Oh, enfin un pays où les sangliers ont une taille normale.
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2: 8h sur Radio Pitchoun, soyez les bienvenus si vous venez de nous rejoindre. Durant cette deuxième heure ensemble, nous retrouverons les histoires de Francis tout à l'heure à 8h15.
3: Pour moi.
2: Exactement. Et tu as préparé des belles histoires. En tout cas, tes histoires, ta vie est une histoire. Ce sera donc tout à l'heure, hein, à 8h15. Mais pour le retrouvons le journal de la bonne humeur, le journal des Pitchoun avec Ambre et Tristan.
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5: Salut nos petits Pitchouns, et pour notre dernière actu du jour avant le week-end, on vous emmène en Californie, aux États-Unis, dans le comté de San Luis Obispo, où les policiers viennent de recevoir un étrange coup de téléphone.
6: Hello, someone called 911. Quelqu'un a appelé le numéro d'urgence de la police. Hello, il y a quelqu'un à l'autre bout du fil? Comme c'est bizarre, personne ne répond.
5: Ah bon, personne ne répond? C'est étrange en effet, qu'allez-vous faire?
6: Well, on va partir tout de suite sur place. J'ai localisé l'appel. Il vient du zoo de la ville. Les animaux sont peut-être en danger ou échappés. Vite!
5: Ah, quelle aventure! Je me demande ce qu'il se passe au zoo. Peut-être des crocodiles se sont échappés. Alors, madame la policière, l'enquête avance?
6: Oui, l'enquête avance, elle est même terminée.
5: Ah bon, déjà? Mais qui est en détresse alors? Et pourquoi est-ce qu'on vous a appelé?
6: On s'est fait rouler dans la farine par un petit singe capucin.
5: Un singe capucin? Mais comment ça?
6: C'est une sorte de petite guenon. En fait, elle a trouvé le téléphone portable et comme elle est très intelligente, elle a appris à s'en servir et à appeler le 911, la police, pour faire une joke, une blague.
5: Ah bah ça alors, vous vous êtes bien fait avoir. C'était une super info, les pitchouns. Drôle, insolite, bizarre, un capucin qui appelle la police depuis le zoo.
6: Mais c'est 100% vrai.
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2: Lorsqu'on entend une petite musique pour démarrer la chronique, c'est que c'est l'heure de retrouver les histoires de Francis. Et alors là, mais on est où, Francis ?
3: On est en Asie.
2: D'accord. On est dans les tambours du Bronx, là, pour le coup. Ça me fait plus penser aux tambours du Bronx que l'Asie, hein.
3: Clairement pas. On est en Asie, dans un temple Shaolin.
2: Ah, très bien.
3: Parce que Francis, il s'est dit que vous qui pouvez pas grandir, vous devez renforcer mon corps et mon esprit.
2: Bien sûr.
3: Parce que l'art martial, c'est plus qu'un art.
2: C'est martial.
3: C'est un état d'esprit.
2: Oula. Ça y est, il est parti dans son trip.
3: Exactement. Donc je vais, à travers cette histoire, et également les deux prochaines histoires,
2: d'accord,
3: vous conter mon parcours et mes expériences
2: chez les Shaolin
3: en termes d'art martial.
2: Mais c'est pour cette raison que j'ai trouvé un changement dans ton corps, quelques petites tablettes de chocolat qui...
3: Ah là, je suis archi musclé.
2: Ah oui, enfin archi tout relatif quand même.
3: On fait un combat.
2: N'exagère pas. Bah, contre moi, oui, mais évidemment, moi, mes tablettes, elles sont en dessous, ma mousse.
3: Parce que tu les as trop mangées. En tout cas,
2: je les ai fait fondre.
3: Sans l'esprit, dis-toi que ton corps n'est d'aucune utilité, mon ami.
2: Oui.
3: J'ai appris des compétences techniques absolument incroyables et je dois les manier avec précaution.
2: Alors, redescends deux étages et sois très gentil. Essaye de nous expliquer ce que tu as appris.
3: Alors, bah, c'est juste que j'étais à la maison tranquillement, il pleuvait. J'ai regardé un film.
2: Ouais, un DVD, oui, si tu veux, oui.
3: Oui, qui s'appelle, tu le connais le nom, ça parle de Kung Fu, ça parle d'un enfant,
2: Kung
3: ça
2: Fu
3: parle de
2: Panda.
3: Karaté.
2: Ah,
3: Karate Kid,
2: ouais.
3: Exactement, j'ai regardé Karate Kid et je me suis dit, c'est quand même trop stylé des arts martiaux. Alors, je suis allé voir un maître Shaolin directement en Chine,
2: ouais,
3: pour lui demander d'être son disciple.
2: Et il a dit oui ?
3: Eh ben, il n'a pas dit oui tout de suite.
2: Parce que vu ta taille, forcément, il s'est dit peut-être pas
3: non,
2: quand même.
3: Non, c'est pas forcément la taille qui compte.
2: Ah bon, alors c'est quoi ? Qu'est-ce qui compte d'ailleurs ?
3: Je t'ai déjà dit que c'était l'état d'esprit vraiment qui est le principal.
2: Ah ben, il a dû avoir du mal quand même avec toi. Hein, parce que ton état d'esprit,
3: pour
2: des
3: ça
2: fois...
3: c'est pour ça que je t'ai dit que...
2: Un peu grognon, un peu râleur...
3: Non, ça, ça veut rien dire.
2: Ah bon, alors c'est pas un état d'esprit,
3: non.
2: Ça.
3: Bah, non, ça c'est juste un caractère plus qu'un état d'esprit. Là, il faut vraiment se mettre dans la tête des valeurs vraiment très importantes comme le respect, l'honnêteté, la bravoure et aussi le courage. Parce
2: alors,
3: qu'il ne faut pas avoir peur de souffrir parce que quand tu t'entraînes fort, dans ton corps il souffre. Le combat, tu...
2: Le respect, je te l'accorde.
3: Oui.
2: La bravoure, oui, parce que parfois tu vas faire des choses assez incroyables.
3: En fonction de l'art martial que tu choisis, parce que ça je vous l'expliquerai plus tard, parce que je me suis essayé à plusieurs disciplines. Il y a des disciplines qui vont utiliser les poings, d'autres les jambes, d'autres des armes, comme le katana, le nunchaku.
2: Mmh. En ce qui concerne, je reviens aux valeurs que tu nous as citées, l'honnêteté, c'est pas toujours le cas chez toi quand même. Hein.
3: Eh ben, c'est pour ça que j'ai travaillé.
2: Ah, alors maintenant t'es super honnête ?
3: Plus qu'avant. Beaucoup plus qu'avant.
2: Ça veut tout dire, ça veut dire non, pas encore.
3: Non, mais je travaille, je suis pas
2: mieux.
3: Non plus ceinture noire, hein, tu sais.
2: D'honnêteté, non, ça c'est sûr.
3: Ceinture noire tout court.
2: Alors,
3: donc, je suis allé voir Maître Sifu.
2: Et Sifu, oula, Sifu.
3: Sifu, il était incroyable avec sa petite barbiche. Il m'a tout appris sur les valeurs. Et en fait, il m'a fait faire plein de tests.
2: Par exemple,
3: il m'a demandé d'aller lui remplir une gourde d'eau.
2: Oui, jusque-là, ça va.
3: Ok. Je suis allé, j'ai rempli, je suis revenu, il a renversé. Il m'a dit, va me remplir une gourde d'eau. Donc là, Francis, j'ai commencé à râler parce que je me suis dit, je viens d'y aller, etc. Il m'a dit, là, tu viens de te rendre compte.
2: Frotter, lustrer.
3: Exactement. Là, il m'a dit, je viens de me rendre compte que tu n'es pas encore prêt. Mon temple, si tu... Et du coup,
2: si tu n'es pas encore prêt.
3: Voilà, parce que j'ai dit, non, je vais y aller. Donc, je suis retourné chercher l'eau.
2: 12 fois.
3: Quand je suis revenu, qu'est-ce qu'il a fait ?
2: Il a vidé, forcément.
3: Bien sûr, il m'a dit, va chercher de l'eau.
2: Et là, tu lui dis, attention, là, tu me cherches.
3: Mais il les a vidés dans des plantes à chaque fois pour pas
2: gaspiller.
3: Et donc, il m'a fait faire ça une fois, deux fois, trois fois. Et il m'a dit...
2: La patience.
3: Exactement. La première notion, c'était la patience. Ensuite, la deuxième notion, c'était le respect.
2: Hey.
3: Il fallait être très, très, très respectueux envers ses amis, ses ancêtres, le savoir.
2: C'est ça.
3: Autrui.
2: C'est ça. Ah, j'espère que là, t'as bien appris, là, parce que
3: oui.
2: L'aîné dans cette maison, c'est moi. Hein,
3: bah oui.
2: Donc tu me dois le respect, etc., etc., le savoir.
3: Oui, le respect des anciens. Ouais. Même si les anciens ne doivent pas
2: oublier. Non plus, j'ai dit un peu plus âgé. J'ai pas dit ancien non plus.
3: Non, je dis juste le respect des anciens.
2: Oui, attention. Cherche
3: et
2: pas
3: ensuite,
2: un peu.
3: Donc, j'ai commencé à apprendre énormément de choses sur l'histoire du passé du Kung Fu, comment ça a été créé, pourquoi ça a été créé, etc., etc. Et donc, ensuite, il m'a donné un proverbe.
2: D'accord.
3: Un proverbe qui ne vient pas forcément de quelqu'un de très connu, mais c'est un véritable proverbe chinois.
2: Qui te dit ?
3: Qui m'a dit, ne crains pas d'avancer lentement, crains seulement de t'arrêter.
2: Très bien.
3: T'as compris ?
2: Oui, bah oui, l'important c'est d'y aller tranquille.
3: Il ne faut jamais lâcher, surtout ne pas lâcher ses rêves. Et du coup, perfection, compétition, c'était les deux mots qui ont dû faire écho dans mon esprit pour essayer de m'améliorer. Et donc, j'ai dû faire plein de tâches basiques. Je me rendais pas compte que c'était des tâches qui allaient m'entraîner au véritable Kung Fu. Mais plein de tâches basiques, comme aller chercher des sacs de riz, les déplacer d'un endroit A à un endroit B, monter les escaliers, descendre les escaliers, plein de fois, aller rendre des services à la grand-mère de Sifu, et plein de choses comme ça. Et en fait, tout ce qu'il m'a fait faire, c'était pour renforcer mon corps et surtout apprendre à écouter les autres et ne pas forcément à penser à son bien-être personnel en premier. Ce qui n'était pas forcément facile dans mon cas. Je le reconnais, tu vois.
2: J'ai rien dit, j'ai strictement
3: Francis
2: rien dit.
3: Francis a nourri. Francis a grandi.
2: Personne n'est parfait. Merci Francis, tu reviendras donc la semaine prochaine pour nous raconter
3: là,
2: la suite de ton histoire.
3: Voilà, de vraiment d'entraînement et tout ça, quoi.
2: D'accord. Eh bien, rendez-vous la semaine prochaine pour une nouvelle histoire de
3: Francis
2: sur Radio
3: Pitchoun.
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1: 8h30 les copains, merci d'être avec nous, vous écoutez Radio Pitchoun. Vous êtes peut-être arrivé près de l'école et vous allez ce soir préparer votre week-end. Oui, mais que faire? Alors vous avez plusieurs solutions, vous avez à dessiner entre copains, vous avez... Oh ouais, mais des activités, ça c'est bien des activités, sortir, vivre autre chose. Eh bien ça tombe plutôt bien puisque c'est l'heure de l'agenda.
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3: Salut les Pitchouns et bienvenue dans ce nouvel agenda des sorties. À Disneyland, les Pitchouns plongent dans un univers encore plus magique avec le tout nouveau Land inspiré de la Reine des Neiges, au cœur de la future zone immersive de type Arendelle. Les enfants se retrouvent projetés dans un décor digne du film avec des montagnes enneigées, un village féerique et une ambiance glacée totalement immersive où tout est pensé pour faire briller les familles. Entre les attractions, les animations et les rencontres avec les personnages, les Pitchouns vivent un véritable rêve. Rêve au royaume d'Arendelle. Et bien sûr, on n'oublie pas le petit Olaf, un robot animé qui représente parfaitement les mouvements de notre bonhomme de neige préféré. Ensuite, direction le Futuroscope. Près de Poitiers, les familles plongent dans des attractions futuristes avec écran géant, expérience en 4D et simulateur incroyable. Les Pitchouns adorent les aventures immersives, les spectacles et les animations pleines d'effets spéciaux. Une sortie spectaculaire pour toute la famille et à ne pas oublier que le Futuroscope possède désormais son parc aquatique parfait pour cet été. Et enfin, rendez-vous à Walibi Rhône-Alpes. Les enfants profitent d'attractions à sensations, de jeux aquatiques et de spectacles remplis d'énergie. Entre montagnes russes et attractions familiales, les Pitchouns vivent une journée pleine d'adrénaline et de rire. Parfait pour ceux qui aiment les sensations fortes. Et voilà les enfants, vous savez tout de cet agenda des Pitchouns. Quant à moi, je vous dis à la semaine prochaine.
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2: Allez, je vous emmène découvrir un animal. Comme régulièrement dans cette émission, nous allons à la rencontre d'animaux, que ce soit des animaux terrestres, des animaux marins, des animaux sous-marins. Là, nous nous arrêtons à des animaux de... Allez, un poisson, pas n'importe lequel. Le brochet, place au brochet dans Raconte-moi les animaux sur Radio Pitchoun.
3: Guillaume ?
2: Oui ?
3: Est-ce que tu pourrais me raconter une histoire ?
2: D'accord, mais pas n'importe quelle histoire. Je vais te raconter les animaux.
4: Imagine-toi marcher le long d'un cours d'eau. Là, devant toi, un poisson avec énormément de dents. Un brochet nous montre son plus beau sourire.
3: Pourquoi ce nom ?
4: Tout d'abord, rappelons que le brochet, appelé aussi le grand brochet, est un poisson prédateur commun en eau douce et saumâtre. Une eau saumâtre est une eau dont la teneur en sel est sensiblement inférieure à celle de l'eau de mer. Revenons maintenant à son nom. Le mot brochet est issu du français broche, car le museau pointu et le corps allongé de cet animal rappellent la forme de l'ustensile de cuisine.
3: Combien de dents possède-t-il ?
4: Il a environ 700 dents qui lui servent à manger, à l'âge adulte, des écrevisses, des amphibiens, des canetons et des rongeurs. D'ailleurs, c'est un excellent régulateur des populations de petits poissons.
3: On le trouve souvent dans des eaux troubles, mais voit-il bien ?
4: Il a en effet de très bons yeux. Il chasse principalement à la vue. Tant sa vue est impressionnante que les scientifiques ont voulu en savoir davantage. Il sait parfaitement identifier les distances pour fondre sur sa proie.
3: Quel est son mode de vie ?
4: C'est un chasseur habituellement sédentaire et solitaire, mais il vit parfois temporairement en groupe de 2 ou de 3. Dans les grands lacs, on le trouve aussi en banc, surtout quand il s'agit de jeunes sujets. Le brochet peut vivre plus de 20 ans, ce qui est plutôt pas mal pour un poisson.
3: Où peut-on l'observer ?
4: Alors, tu pourras l'observer en Europe et en Amérique du Nord. En France, il est bien implanté dans le Nord. Les eaux tranquilles aux courants faibles sont pour lui le meilleur terrain de chasse.
3: Comment font-ils des petits ?
4: Les femelles vont déposer dans les herbiers des œufs entre février et fin avril. Plusieurs mâles accompagnent chaque femelle et vont féconder les œufs déposés. Après une période d'incubation, c'est-à-dire le temps de développement du petit dans l'œuf, d'une durée de 15 à 30 jours selon les températures, des juvéniles sortiront de l'œuf. Le développement des petits dépend grandement de la température de l'eau. Une eau à 20 degrés est parfaite. Par contre, une eau à 5 degrés ou même à 28 degrés Celsius ne permettra pas le développement des petits et aucun minuscule brochet ne survivra.
3: Quelle taille fait-il à 1 an si tout se passe bien ?
4: Alors, si tout se passe bien parfaitement, les petits mesureront 8 à 16 cm pour un poids de 100 à 200 grammes. À 4 ans, ils pourront mesurer entre 29 et 61 cm pour un poids compris entre 1500 grammes et 3500 grammes entre 1,5 kg et 3,5 kg.
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2: Et comme vient de vous le dire l'ami Francis, il est 9h, l'heure pour nous de céder notre place à Ambre et Tristan pour le journal des Pitchouns dans un instant. Le temps de se dire au revoir, le temps de te retrouver demain l'ami Francis, évidemment pour les meilleurs,
3: c'est
2: le best
3: c'est plus Francis.
2: De quoi c'est plus Francis?
3: Non, c'est plus Francis.
2: C'est plus toi?
3: Non, c'est quelqu'un d'autre.
2: Mais c'est qui?
3: Francis, con.
2: Ouais, d'accord, donc c'est le Francis à l'italienne. C'est demain à partir de 9h et ce jusqu'à midi, c'est ça?
3: C'est ça.
2: Le best-of de Francis, à ne manquer sous aucun prétexte, ce sont les meilleurs moments du club de Pitchouns de cette semaine de rentrée. N'oubliez pas de retrouver l'ami Valentin ce soir à partir de 17h et ce jusqu'à 19h pour l'école est finie.
4: Exactement, chers copains, et on va s'amuser et apprendre des choses.
2: À découvrir donc sans modération, à consommer sans modération. On vous souhaite à toutes et à tous un bon week-end, amusez-vous bien, profitez bien de cette dernière journée à l'école et on se retrouve lundi à partir de 7h et ce jusqu'à 9h pour 2 heures de folie sur Radio Pitchouns.
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7: Salut nos petits pitchouns, et pour notre dernière actu du jour avant le week-end, on vous emmène en Californie, aux États-Unis, dans le comté de San Luis Obispo, où les policiers viennent de recevoir un étrange coup de téléphone.
8: Hello, someone called 911, quelqu'un a appelé le numéro d'urgence de la police. Hello, il y a quelqu'un à l'autre bout du fil? Comme c'est bizarre, personne ne répond.
7: Ah bon, personne ne répond? C'est étrange en effet, qu'allez-vous faire?
8: Well, on va partir tout de suite sur place. J'ai localisé l'appel. Il vient du zoo de la ville. Les animaux sont peut-être en danger ou échappés. Vite!
7: Ah, quelle aventure! Je me demande ce qu'il se passe au zoo. Peut-être des crocodiles se sont échappés. Alors, madame la policière, l'enquête avance?
8: Oui, l'enquête avance, elle est même terminée.
7: Ah bon, déjà? Mais qui est en détresse alors? Et pourquoi est-ce qu'on vous a appelé?
8: On s'est fait rouler dans la farine par un petit singe capucin.
7: Un singe capucin? Mais comment ça?
8: C'est une sorte de petite guenon. En fait, elle a trouvé le téléphone portable et comme elle est très intelligente, elle a appris à s'en servir et à appeler le 911, la police, pour faire une joke, une blague.
7: Ah bah ça alors, vous vous êtes bien fait avoir. C'était une super info, les pitchouns. Drôle, insolite, bizarre, un capucin qui appelle la police depuis le zoo.
8: Mais c'est 100% vrai.
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1: Salut les Pitchouns, pour notre Positive Attitude du jour, on parle du plus grand élevage de rhinocéros au monde qui a été sauvé. En 2009, un millionnaire de 81 ans nommé John Humes a ouvert le plus grand élevage de rhinocéros en captivité au monde en Afrique du Sud. Malheureusement, au bout de quelques années, il n'a plus été en capacité financière de s'occuper des animaux. C'est l'association African Parks qui a racheté cette année l'élevage ainsi que les terres sur lesquelles il se trouve. L'ONG devient donc propriétaire des 7800 hectares de terrain situés à moins de 200 km au sud-ouest de Johannesburg et des 2000 rhinocéros blancs qui y résidaient. Leur projet est de réintroduire ces animaux majestueux dans la nature et les protéger du braconnage qui les menace. L'ONG a reçu le soutien du gouvernement sud-africain et d'organismes de conservation, notamment pour rassembler les fonds d'urgence nécessaires au rachat. Les rhinocéros blancs font partie des espèces animales menacées dans le monde. Aujourd'hui, on estime que 80% de la population mondiale de rhinocéros blancs vit en Afrique du Sud et les 13 000 animaux qui vivent encore à l'état sauvage sont fortement menacés par le braconnage. Les espèces animales en voie d'extinction sont des animaux en danger de disparaître complètement de notre planète. Cela se produit en raison de la perte de leur habitat naturel, de la chasse illégale et d'autres menaces. En apprenant à les connaître et en comprenant leur importance pour l'équilibre de la nature, nous pouvons tous jouer un rôle dans leur préservation. Il est essentiel de prendre soin de ces animaux précieux, car ils font partie de la richesse de notre planète et leur disparition aurait un impact sur l'ensemble de la vie sur Terre. Quant à moi, les Pitchouns, je vous dis à bientôt pour une nouvelle Positive Attitude.
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0: Guillaume ? Guillaume ?
1: Oui ?
0: Est-ce que tu pourrais me raconter une histoire ?
1: D'accord, mais pas n'importe quelle histoire. Je vais te raconter les animaux. Je vais te parler aujourd'hui d'une mystérieuse créature qui ne possède pas de cœur, pas de cerveau, pas de branchies et même pas de poumons. Les seuls organes dont elle dispose sont la bouche, l'estomac et les rhopalies qui sont des organes sensoriels qui leur permettent de s'équilibrer dans l'eau. Cette créature est composée à 98% d'eau et à 2% de protéines. Ces cnidaires ont pour système nerveux un simple réseau de cellules. Je vais te parler aujourd'hui des méduses.
0: Est-ce que toutes les méduses piquent ?
1: Avant de répondre à ta question, sache qu'il existe environ 200 espèces de méduses et que leurs piqûres varient en fonction de celles-ci. Par exemple, une méduse appelée poumon de mer est complètement inoffensive pour l'être humain. Par contre, la méduse Chironex est très dangereuse. La plus commune en Méditerranée est la Pélagie. C'est une petite méduse rose-violette parsemée de longues taches sombres qui flottent à la surface ou entre deux eaux. On la croise souvent en banc.
0: Que faire si on se fait piquer ?
1: On entend souvent qu'il faut se faire pipi dessus ou aspirer le venin. Eh bien, c'est complètement faux. Si tu te fais piquer, il te suffit de rincer à l'eau de mer en frottant légèrement avec du sable afin de retirer les filaments de la méduse qui restent sur toi. Alors je dis avec du sable car cela permet de protéger ta peau non infectée des filaments et donc d'éviter de brûler d'autres parties de ton corps. Attention, ne te rince surtout pas à l'eau claire car cela pourrait stimuler le venin. Et puis après cela, évidemment, le mieux c'est tout de même d'aller à la pharmacie ou de consulter un médecin.
0: Pourquoi certaines méduses ont l'air lumineuses ?
1: La plupart des méduses ont des corps transparents et peuvent émettre de la lumière. On dit qu'elles sont bioluminescentes. C'est une lumière produite dans le corps de l'animal. Grâce à cette lumière, elles peuvent attirer des proies, repousser un prédateur ou même faire signer un copain.
0: Que mangent-elles ?
1: Les petits poissons qui passent trop près de leurs tentacules se feront paralyser grâce aux filaments urticants. Une fois chose faite, les méduses n'ont plus qu'à porter leur proie directement à leur bouche située à la base des filaments.
0: Pondent-elles des œufs ?
1: Effectivement, les femelles pondent des œufs en pleine eau. De petites larves en sortent, mais ces larves ne vivent pas dans le plancton. Elles se fixent sur le fond et deviennent des polypes. On utilise ce terme lorsque l'organisme est fixé sur un support quelconque. Les polypes peuvent rester ainsi collés sur le fond pendant très très longtemps. Puis quand la quantité de nourriture est suffisante et que la température est bonne, ils se divisent en quantité de petites méduses qui vont grandir pour devenir celles que nous connaissons. D'autres par contre ne passent pas par le stade de polype et sont donc des méduses toute leur vie. Savais-tu que la plus grande méduse pouvait atteindre 6 mètres de longueur pour 2 mètres de diamètre avec un poids de 200 kg ? C'est un véritable géant des mers. En revanche, la plus petite ne mesure que quelques millimètres. Pour terminer, il faut savoir qu'une méduse ne vit généralement pas très longtemps. Quelques jours pour les plus petites, jusqu'à 2 ans seulement pour les plus grandes. Seule la méduse casquée d'Arctique et d'Antarctique peut vivre plus de 30 ans.
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5: Bonjour, aujourd'hui, intéressons-nous à un organe du corps humain, le cœur. Le cœur est l'un des organes qui composent notre corps. Il est considéré comme le moteur et il bat toute la journée. En fait, s'il réalise cette action de façon continue tout au long de notre vie, c'est parce qu'il remplit un rôle de pompe. Il le fait pour véhiculer le sang oxygéné venant des bronches pulmonaires vers l'organisme. Ce dernier va l'utiliser comme carburant, puis le renvoyer vers les artères pulmonaires pour se régénérer. Le cœur est un puissant muscle creux. Il comporte deux oreillettes et deux ventricules qui fonctionnent en deux temps. La contraction, provoquée par une impulsion électrique, qui vide les oreillettes et le relâchement musculaire qui les remplit. Les oreillettes aspirent le sang alors que les ventricules le renvoient. Lorsque le cœur est au repos, il passe un tiers de son temps à aspirer le sang et deux tiers à l'expulser. Le côté gauche du cœur traite le sang oxygéné, le côté droit le retour. La fréquence de ces cycles définit le rythme cardiaque, soit en moyenne 70 battements par minute au repos et traite quotidiennement 9000 litres de sang. En les comparant aux autres espèces existantes, il a été constaté qu'il existe un rapport entre la fréquence cardiaque et la longévité. C'est-à-dire que plus le cœur va battre vite, moins la personne va vivre longtemps. En général, ceux ayant un cœur plus lent ont habituellement une plus importante durée de vie. Et il y a de très grands écarts. La baleine grise, par exemple, est à 9 battements par minute, alors que l'oiseau-mouche peut atteindre 1200 battements par minute en vol. Cependant, cela s'adapte également à leur mode de vie et à leurs organismes, qui sont très différents. Étant le moteur faisant fonctionner notre cœur, il a aussi acquis une symbolique amoureuse. En effet, confier son cœur de façon imagée revient à confier sa vie. De plus, les sentiments romantiques ont tendance à le faire battre plus vite. Il a ainsi acquis une place très importante dans notre inconscient et notre imaginaire, semblant être le centre de tout. Et voilà, tu sais désormais pourquoi le cœur bat. À bientôt pour une prochaine question.
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2: Salut les Pitchouns et bienvenue dans cette nouvelle actu ludique. Aujourd'hui, on va parler d'un jeu de société qui s'appelle Unlock Kids, histoire de légende des éditions Space Cow. Si vous pensez être prêt à relever les défis et à écrire votre propre légende, embarquez pour une aventure épique qui transcende le temps et l'espace. Conçu spécialement pour les jeunes explorateurs de 6 ans et plus, ce jeu coopératif d'aventure vous invite à résoudre les énigmes passionnantes en utilisant un système de symboles innovants. Oubliez les écrans. Ici, l'imagination et le travail d'équipe sont rois. Pas besoin de manuel d'instructions ennuyeux, un tutoriel immersif vous guidera à travers les ficelles du jeu. De plus, chaque boîte est fournie avec des solutions complètes pour chaque énigme et elles peuvent être résolues seules ou à plusieurs. Pour ce qui est des scénarios, chaque aventure a été minutieusement testée et approuvée par des enfants pour une expérience inoubliable. Par exemple, dans Voyage vers l'Olympe, hissez les voiles pour une odyssée méditerranéenne, rencontrer des créatures de légende et dévoiler les énigmes ancestrales des dieux grecs. Alors, êtes-vous prêt à embarquer dans une épopée légendaire que vos petits aventuriers n'oublieront jamais? C'est ce que le troisième chapitre de la série à succès d'Escape Game spécialement conçu pour les jeunes esprits curieux vous propose. Ce coffret enchanteur comprend trois nouveaux scénarios époustouflants, chacun conçu pour stimuler l'imagination, encourager la réflexion et offrir des heures d'amusement en famille. Serez-vous capable de déverrouiller le mystère et de plonger dans les aventures légendaires? Le trésor de l'énigme vous attend. C'est ce que propose Unlock Kids, histoire de légende, le jeu de société façon Escape Game des éditions Space Cow. Quant à moi, je vous dis à bientôt dans une nouvelle actu ludique.

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2: Salut les Pitchouns et bienvenue dans cette nouvelle Actu Ciné. Préparez-vous à un voyage très loin avec Astérix et Obélix. Dans cette nouvelle aventure, une erreur va tout bouleverser. Un élixir de jouvence est accidentellement versé dans la potion magique. Et tous les habitants du village se retrouvent transformés en enfants. Pour trouver tout le monde, Astérix et Obélix doivent partir en mission jusqu'au royaume de Nubie, une terre lointaine et mystérieuse située en Afrique. Entre rencontres inattendues, affrontements avec les Romains et découvertes de nouveaux paysages, nos héros vont devoir faire preuve de courage et d'ingéniosité. Un film d'animation plein d'humour et d'aventure à découvrir pour le 2 décembre. Et voilà les pitchouns, vous savez tout de cette actu ciné, quant à moi je vous dis à la semaine prochaine.
3: Le village, ils sont tous redevenus enfants.
4: Quoi?
5: Quoi?
6: Non mais ils vont rester comme ça longtemps.
3: Une potion à base de graines de baobab pourrait guérir le village.
7: On le trouve où ce baobab?
3: Loin.
7: Ah, loin comme la forêt des Carnutes?
3: Plus loin.
7: Non, alors loin comme Massilia?
3: Plus loin.
7: Oh, c'est pas loin comme l'Égypte quand même.
3: Encore plus loin.
5: Mais y'a pas plus loin?
3: Si, le royaume de Nubie. Qu'est-ce que c'est?
4: C'est un sanglier. Un sanglier africain.
5: Oh, enfin un pays où les sangliers ont une taille normale.
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0: Ouais.
1: Je peux profiter de cette chanson pour passer une petite annonce?
0: Ouais, vas-y, bien sûr.
1: Ok, alors voilà. 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
0: Non, attends, Adèle, tu peux pas faire ça ici.
1: Oh, dommage.
0: Oups, le chat. Attention, Adèle, tu marches sur Ajax.
1: Ouais, je sais.
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1: Salut les Pitchounes et bienvenue dans ce nouvel agenda des sorties. À Disneyland, les Pitchounes plongent dans un univers encore plus magique avec le tout nouveau land inspiré de la Reine des Neiges, au cœur de la future zone immersive de type Arendelle. Les enfants se retrouvent projetés dans un décor digne du film avec des montagnes enneigées, un village féerique et une ambiance glacée totalement immersive où tout est pensé pour faire briller les familles. Entre les attractions, les animations et les rencontres avec les personnages, les Pitchounes vivent un véritable rêve au royaume d'Arendelle. Et bien sûr, on n'oublie pas le petit Olaf, un robot animé qui représente parfaitement les mouvements de notre bonhomme de neige préféré. Ensuite, direction le Futuroscope. Près de Poitiers, les familles plongent dans des attractions futuristes avec écrans géants, expériences en 4D et simulateurs incroyables. Les Pitchounes adorent les aventures immersives, les spectacles et les animations pleines d'effets spéciaux. Une sortie spectaculaire pour toute la famille et à ne pas oublier que le Futuroscope possède désormais son parc aquatique parfait pour cet été. Et enfin, rendez-vous à Walibi Rhône Alpes. Les enfants profitent d'attractions à sensations, de jeux aquatiques et de spectacles remplis d'énergie. Entre montagnes russes et attractions familiales, les Pitchounes vivent une journée pleine d'adrénaline et de rire. Parfait pour ceux qui aiment les sensations fortes. Et voilà les enfants, vous savez tout de cet agenda des Pitchounes. Quant à moi, je vous dis à la semaine prochaine.
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1: Salut les Pitchouns, pour notre positive attitude du jour, on parle du plus grand élevage de rhinocéros au monde qui a été sauvé. En 2009, un millionnaire de 81 ans nommé John Humes a ouvert le plus grand élevage de rhinocéros en captivité au monde en Afrique du Sud. Malheureusement, au bout de quelques années, il n'a plus été en capacité financière de s'occuper des animaux. C'est l'association African Parks qui a racheté cette année l'élevage ainsi que les terres sur lesquelles il se trouve. L'ONG devient donc propriétaire des 7800 hectares de terrain situés à moins de 200 km au sud-ouest de Johannesburg et des 2000 rhinocéros blancs qui y résidaient. Leur projet est de réintroduire ces animaux majestueux dans la nature et les protéger du braconnage qui les menace. L'ONG a reçu le soutien du gouvernement sud-africain et d'organismes de conservation, notamment pour rassembler les fonds d'urgence nécessaires au rachat. Les rhinocéros blancs font partie des espèces animales menacées dans le monde. Aujourd'hui, on estime que 80% de la population mondiale de rhinocéros blancs vit en Afrique du Sud et les 13 000 animaux qui vivent encore à l'état sauvage sont fortement menacés par le braconnage. Les espèces animales en voie d'extinction sont des animaux en danger de disparaître complètement de notre planète. Cela se produit en raison de la perte de leur habitat naturel, de la chasse illégale et d'autres menaces. En apprenant à les connaître et en comprenant leur importance pour l'équilibre de la nature, nous pouvons tous jouer un rôle dans leur préservation. Il est essentiel de prendre soin de ces animaux précieux, car ils font partie de la richesse de notre planète et leur disparition aurait un impact sur l'ensemble de la vie sur Terre. Quant à moi, les Pitchouns, je vous dis à bientôt pour une nouvelle Positive Attitude.
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3: Salut nos petits pitchounes, et pour notre dernière actu du jour avant le week-end, on vous emmène en Californie, aux États-Unis, dans le comté de San Luis Obispo, où les policiers viennent de recevoir un étrange coup de téléphone.
4: Hello, someone called 911, quelqu'un a appelé le numéro d'urgence de la police. Hello, il y a quelqu'un à l'autre bout du fil? Comme c'est bizarre, personne ne répond.
3: Ah bon, personne ne répond? C'est étrange en effet, qu'allez-vous faire?
4: Well, on va partir tout de suite sur place. J'ai localisé l'appel. Il vient du zoo de la ville. Les animaux sont peut-être en danger ou échappés. Vite!
3: Ah, quelle aventure! Je me demande ce qu'il se passe au zoo. Peut-être des crocodiles se sont échappés. Alors, madame la policière, l'enquête avance?
4: Oui, l'enquête avance, elle est même terminée.
3: Ah bon, déjà? Mais qui est en détresse alors? Et pourquoi est-ce qu'on vous a appelé?
4: On s'est fait rouler dans la farine par un petit singe capucin.
3: Un singe capucin? Mais comment ça?
4: C'est une sorte de petite guenon. En fait, elle a trouvé le téléphone portable et comme elle est très intelligente, elle a appris à s'en servir et à appeler le 911, la police, pour faire une joke, une blague.
3: Ah bah ça alors, vous vous êtes bien fait avoir. Ça c'est une super info, les pitchounes. Drôle, insolite, bizarre, un capucin qui appelle la police depuis le zoo.
4: Mais c'est 100% vrai.
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2: Salut les Pitchouns et bienvenue dans cette nouvelle Actu Ciné. Préparez-vous à un voyage très loin avec Astérix et Obélix. Dans cette nouvelle aventure, une erreur va tout bouleverser. Un élixir de jouvence est accidentellement versé dans la potion magique. Et tous les habitants du village se retrouvent transformés en enfants. Pour trouver tout le monde, Astérix et Obélix doivent partir en mission jusqu'au royaume de Nubie, une terre lointaine et mystérieuse située en Afrique. Entre rencontres inattendues, affrontements avec les Romains et découvertes de nouveaux paysages, nos héros vont devoir faire preuve de courage et d'ingéniosité. Un film d'animation plein d'humour et d'aventure à découvrir pour le 2 décembre. Et voilà les pitchouns, vous savez tout de cette actu ciné. Quant à moi, je vous dis à la semaine prochaine.
3: Le village, ils sont tous redevenus enfants.
4: Quoi?
5: Quoi?
6: Non, mais ils vont rester comme ça longtemps.
3: Une potion à base de graines de baobab pourrait guérir le village.
7: On le trouve où, ce baobab?
3: Loin.
7: Ah, loin comme la forêt des Carnutes?
3: Plus loin.
7: Non, alors loin comme Massilia?
3: Plus loin.
7: Oh, c'est pas loin comme l'Égypte, quand même.
3: Encore plus loin.
5: Mais y'a pas plus loin?
3: Si, le royaume de Nubie. Qu'est-ce que c'est?
4: C'est un sanglier. Un sanglier africain.
5: Oh, enfin un pays où les sangliers ont une taille normale.
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5: Bonjour, aujourd'hui, intéressons-nous à un organe du corps humain, le cœur. Le cœur est l'un des organes qui composent notre corps. Il est considéré comme le moteur et il bat toute la journée. En fait, s'il réalise cette action de façon continue tout au long de notre vie, c'est parce qu'il remplit un rôle de pompe. Il le fait pour véhiculer le sang oxygéné venant des bronches pulmonaires vers l'organisme. Ce dernier va l'utiliser comme carburant, puis le renvoyer vers les artères pulmonaires pour se régénérer. Le cœur est un puissant muscle creux. Il comporte deux oreillettes et deux ventricules qui fonctionnent en deux temps. La contraction, provoquée par une impulsion électrique, qui vide les oreillettes et le relâchement musculaire qui les remplit. Les oreillettes aspirent le sang alors que les ventricules le renvoient. Lorsque le cœur est au repos, il passe un tiers de son temps à aspirer le sang et deux tiers à l'expulser. Le côté gauche du cœur traite le sang oxygéné, le côté droit le retour. La fréquence de ces cycles définit le rythme cardiaque, soit en moyenne 70 battements par minute au repos et traite quotidiennement 9000 litres de sang. En les comparant aux autres espèces existantes, il a été constaté qu'il existe un rapport entre la fréquence cardiaque et la longévité. C'est-à-dire que plus le cœur va battre vite, moins la personne va vivre longtemps. En général, ceux ayant un cœur plus lent ont habituellement une plus importante durée de vie. Et il y a de très grands écarts. La baleine grise, par exemple, est à 9 battements par minute, alors que l'oiseau-mouche peut atteindre 1200 battements par minute en vol. Cependant, cela s'adapte également à leur mode de vie et à leurs organismes, qui sont très différents. Étant le moteur faisant fonctionner notre cœur, il a aussi acquis une symbolique amoureuse. En effet, confier son cœur de façon imagée revient à confier sa vie. De plus, les sentiments romantiques ont tendance à le faire battre plus vite. Il a ainsi acquis une place très importante dans notre inconscient et notre imaginaire, semblant être le centre de tout. Et voilà, tu sais désormais pourquoi le cœur bat. À bientôt pour une prochaine question.
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1: Salut les Pitchouns, pour notre positive attitude du jour, on parle du plus grand élevage de rhinocéros au monde qui a été sauvé. En 2009, un millionnaire de 81 ans nommé John Humes a ouvert le plus grand élevage de rhinocéros en captivité au monde en Afrique du Sud. Malheureusement, au bout de quelques années, il n'a plus été en capacité financière de s'occuper des animaux. C'est l'association African Parks qui a racheté cette année l'élevage ainsi que les terres sur lesquelles il se trouve. L'ONG devient donc propriétaire des 7800 hectares de terrain situés à moins de 200 km au sud-ouest de Johannesburg et des 2000 rhinocéros blancs qui y résidaient. Leur projet est de réintroduire ces animaux majestueux dans la nature et les protéger du braconnage qui les menace. L'ONG a reçu le soutien du gouvernement sud-africain et d'organismes de conservation, notamment pour rassembler les fonds d'urgence nécessaires au rachat. Les rhinocéros blancs font partie des espèces animales menacées dans le monde. Aujourd'hui, on estime que 80% de la population mondiale de rhinocéros blancs vit en Afrique du Sud et les 13 000 animaux qui vivent encore à l'état sauvage sont fortement menacés par le braconnage. Les espèces animales en voie d'extinction sont des animaux en danger de disparaître complètement de notre planète. Cela se produit en raison de la perte de leur habitat naturel, de la chasse illégale et d'autres menaces. En apprenant à les connaître et en comprenant leur importance pour l'équilibre de la nature, nous pouvons tous jouer un rôle dans leur préservation. Il est essentiel de prendre soin de ces animaux précieux, car ils font partie de la richesse de notre planète et leur disparition aurait un impact sur l'ensemble de la vie sur Terre. Quant à moi, les Pitchouns, je vous dis à bientôt pour une nouvelle Positive Attitude.
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3: Salut nos petits pitchounes, et pour notre dernière actu du jour avant le week-end, on vous emmène en Californie, aux États-Unis, dans le comté de San Luis Obispo, où les policiers viennent de recevoir un étrange coup de téléphone.
4: Hello, someone called 911, quelqu'un a appelé le numéro d'urgence de la police. Hello, il y a quelqu'un à l'autre bout du fil? Comme c'est bizarre, personne ne répond.
3: Ah bon, personne ne répond? C'est étrange en effet, qu'allez-vous faire?
4: Well, on va partir tout de suite sur place. J'ai localisé l'appel. Il vient du zoo de la ville. Les animaux sont peut-être en danger ou échappés. Vite!
3: Ah, quelle aventure! Je me demande ce qu'il se passe au zoo. Peut-être des crocodiles se sont échappés. Alors, madame la policière, l'enquête avance?
4: Oui, l'enquête avance, elle est même terminée.
3: Ah bon, déjà? Mais qui est en détresse alors? Et pourquoi est-ce qu'on vous a appelé?
4: On s'est fait rouler dans la farine par un petit singe capucin.
3: Un singe capucin? Mais comment ça?
4: C'est une sorte de petite guenon. En fait, elle a trouvé le téléphone portable et comme elle est très intelligente, elle a appris à s'en servir et à appeler le 911, la police, pour faire une joke, une blague.
3: Ah bah ça alors, vous vous êtes bien fait avoir. Ça c'est une super info, les pitchounes. Drôle, insolite, bizarre, un capucin qui appelle la police depuis le zoo.
4: Mais c'est 100% vrai.
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3: Salut nos petits pitchounes, et pour notre dernière actu du jour avant le week-end, on vous emmène en Californie, aux États-Unis, dans le comté de San Luis Obispo, où les policiers viennent de recevoir un étrange coup de téléphone.
4: Hello, someone called 911, quelqu'un a appelé le numéro d'urgence de la police. Hello, il y a quelqu'un à l'autre bout du fil? Comme c'est bizarre, personne ne répond.
3: Ah bon, personne ne répond? C'est étrange en effet, qu'allez-vous faire?
4: Well, on va partir tout de suite sur place. J'ai localisé l'appel. Il vient du zoo de la ville. Les animaux sont peut-être en danger ou échappés. Vite!
3: Ah, quelle aventure! Je me demande ce qu'il se passe au zoo. Peut-être des crocodiles se sont échappés. Alors, madame la policière, l'enquête avance?
4: Oui, l'enquête avance, elle est même terminée.
3: Ah bon, déjà? Mais qui est en détresse alors? Et pourquoi est-ce qu'on vous a appelé?
4: On s'est fait rouler dans la farine par un petit singe capucin.
3: Un singe capucin? Mais comment ça?
4: C'est une sorte de petite guenon. En fait, elle a trouvé le téléphone portable et comme elle est très intelligente, elle a appris à s'en servir et à appeler le 911, la police, pour faire une joke, une blague.
3: Ah bah ça alors, vous vous êtes bien fait avoir. Ça c'est une super info, les pitchounes. Drôle, insolite, bizarre, un capucin qui appelle la police depuis le zoo.
4: Mais c'est 100% vrai. 100% vrai.
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0: La princesse pâtissière. La princesse Héloïse est une parfaite petite princesse. Mais elle a une drôle de passion. Les gâteaux. Elle connaît tout un tas de recettes par cœur. La tarte tatin, le fondant au chocolat, le moelleux aux pommes, le tiramisu aux fraises et bien d'autres encore. Mais comme toutes les petites princesses, elle n'a pas accès à la cuisine.
1: Tu n'y penses pas, lui dit le roi. Faire la cuisine, n'importe quoi.
2: Ce n'est pas un endroit pour les demoiselles, ajoute la reine.
1: N'insiste pas, c'est non, conclut son père.
0: Héloïse est très déçue et cherche une autre occupation. Les poupées, la pâte à modeler, la corde à sauter. Rien ne l'amuse. Une nuit, la petite princesse décide de descendre à la cuisine. Elle sort les ustensiles et les ingrédients nécessaires à sa recette préférée. Elle mélange les œufs, le lait, la farine, sans oublier le chocolat fondu. Héloïse s'amuse comme une petite folle. Elle verse sa préparation dans un joli moule et l'enfourne dans le four bien chaud. Une délicieuse odeur se répand dans tout le château. Pendant ce temps, la princesse lèche la cuillère encore pleine de chocolat. Quelle gourmande! Dring! Ça y est, le gâteau est prêt. Héloïse le met sur un joli plat et le dépose sur un plateau. Puis, elle monte jusqu'à la chambre de ses parents. Le roi ouvre la porte.
1: Mais que fais-tu là, ma chérie?
3: Je vous apporte le petit déjeuner.
1: Comme cela sent bon, dit sa mère en prenant une part de gâteau.
0: Le roi et la reine ne résistent pas au fabuleux fondant au chocolat.
1: Mais qui a fait ce si bon gâteau? Demande le roi.
3: C'est moi, dit Héloïse toute fière.
0: Le roi la félicite.
1: C'est le meilleur gâteau de tout le royaume. Qui avait dit que les princesses n'avaient pas leur place dans la cuisine?
0: Plaisante le roi. Depuis ce jour, Héloïse a sa cuisine personnelle, où chaque jour, elle vient préparer de délicieux gâteaux. On l'entend rire à l'autre bout du château. Normal, elle s'amuse.
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0: Sophie avait 7 ans. Elle était très jolie, avec deux tresses rousses qui bougeaient tout le temps. Elle aimait dessiner. Elle dessinait la maison qui avait beaucoup de fenêtres et une grosse cheminée sur le pignon de l'Est. Elle dessinait son papa, sa maman, son petit frère aussi, qui n'avait que 8 mois. Mais elle aimait aussi dessiner son oncle Thomas, qu'on appelait le bonhomme Tom. Il était très vieux et n'avait plus de cheveux, mais une grande barbe toute blanche. C'était plus facile à dessiner. Il faut dire que le bonhomme Tom restait chez lui. Mais sa maison était à 3 minutes à pied. Et Sophie y allait quasiment tous les jours. Et chaque fois, elle lui apportait un nouveau dessin. Et chaque fois, son oncle avait pour elle un tout petit cadeau. La première fois, c'était un petit livre, avec dedans une toute petite phrase. D'autres fois, c'était une petite bague ou un bracelet de pacotille, une vieille photo de lui quand il était jeune et 1000 autres babioles qui n'avaient de valeur que celles que donnent aux choses l'intention de faire plaisir. Il le disait souvent d'ailleurs à propos des dessins de Sophie.
1: « Tu ne pourrais rien m'offrir de plus précieux, ma belle. »
0: Sophie avait aussi un ami qui s'appelait Emilio et qui avait, selon elle, une peau de caramel. Sophie aimait beaucoup le caramel. Et elle aimait beaucoup Emilio. Elle aimait beaucoup le dessiner parce que ça faisait d'autres couleurs dans le tableau. Ah, j'ai oublié de dire qu'elle avait un gros chat noir avec des taches blanches qui s'appelait Monsieur et dont le sport favori était la chasse aux oiseaux. Elle avait beau lui faire 1000 reproches et menaces, c'est dans la nature des choses. Bon. Ils habitaient tous un petit village près d'un grand lac. Tous les matins, Emilio, dont le père était pêcheur de dorée et de perchaude, allait faire son tour sur une plage tout près de la maison. Un beau jour d'avril, Emilio arrive, tout excité. Il avait vu quelque chose briller sur le sable. C'était un gros morceau de verre assez épais qui semblait avoir en lui toutes les couleurs. Le soleil, bien entendu, y était pour quelque chose. Mais ce gros bijou lui parut magique et plein de mystère. Et les couleurs sortaient du verre pour aller se poser sur les meubles et sur les murs.
2: Là, j'ai trouvé un cadeau pour Sophie.
0: Et il partit aussitôt pour aller la surprendre avec sa trouvaille. Sophie fut surprise et ravie, il faut dire. Ils jouèrent toute la journée avec le tesson qui avait été le fond d'une grosse bouteille. Mais Emilio attendit le soir pour l'offrir à Sophie. Elle le mit sous son oreiller pour dormir. Le lendemain, rien de plus pressé, Sophie alla montrer sa merveille au bonhomme Tom, qui se montra ébloui. Il lui expliqua le prisme et comment cela décompose la lumière, ce qui, aux yeux de Sophie, donna encore plus de valeur au cadeau d'Emilio. Elle l'appela l'œil. Puis, les jours et les mois passèrent. On fit beaucoup de dessins avec toutes les couleurs de l'œil et du soleil. Et l'automne vint. Les feuilles quittèrent les arbres et le vieil oncle tomba malade. La dernière visite que lui firent Sophie et Emilio ensemble, à la fin d'octobre, fut d'une tristesse difficile à vivre, malgré les efforts que fit le bonhomme pour rire avec eux et alléger l'ambiance. Il leur dit à la fin
1: « Si jamais vous avez des problèmes que vous pensez que je pourrais résoudre, appelez-moi. Même si je suis mort, je demanderai la permission au bon Dieu de vous venir en aide. »
0: Il mourut peu après, ce qui causa grand chagrin à tout le monde. Mais, comme le vieux disait souvent,
1: « C'est dans la nature des choses. »
0: Et c'est dans la nature des enfants de se remettre, d'oublier tous les chagrins et de vivre. »

0: L'hiver passa donc avec ses bonhommes de neige et ses glissades, les patins sur le lac, les jours de ski et les promenades dans le petit bois à se prendre pour des chasseurs. Et le printemps revint quand la corneille vint dire à tout le monde « Sophie gardait sur le rebord de la fenêtre tous les cadeaux du bonhomme Tom, mais elle aimait surtout y laisser l'œil de toutes les couleurs, parce que le soleil du matin mettait sur le plafond de sa chambre un arc-en-ciel qui lui semblait toujours nouveau. Puis, un matin d'avril qu'il faisait très beau, elle eut la désagréable surprise de ne plus voir la belle tache aux couleurs familières et, scrutant le rebord de la fenêtre, de ne plus voir le cadeau d'Emilio. Elle était pourtant sûre et certaine de l'avoir déposé là, hier soir. Mystère. Elle consulta sa maman, son papa, qui n'y comprenait rien. Sa maman, cependant, lui dit
1: « Bien sûr, hier soir, j'ai ouvert ta fenêtre pour que tu respires du bon air toute la nuit. Mais je ne vois pas qui aurait pu. »
0: En effet, on ne voyait pas. Ce serait difficile d'annoncer cela à Emilio, mais comme il finirait par l'apprendre, Sophie partit le lui dire et lui demander secours. Emilio fut déçu, bien sûr, mais encore plus excité par le défi au détective en lui qui n'attendait qu'une occasion pour montrer ses talents. Et ils avisèrent. Est-ce que ça pourrait être monsieur? Mais qu'est-ce qu'un chat ferait d'un morceau de verre? Allons voir. Monsieur fut très surpris qu'on l'accuse de quoi que ce soit, lui qui avait dormi toute la nuit dans son panier, enfermé dans le petit tambour. Ils en étaient là de leurs investigations, lorsqu'Emilio se rappela soudain.
2: « Et si on demandait au bonhomme Tom ?»
0: Il n'osait pas terminer sa phrase.
3: « Le bonhomme Tom est mort !»
0: dit Sophie, réaliste.
2: « Mais il nous avait dit que si jamais... »«
3: C'est vrai, qu'il nous aiderait, ou qu'il demanderait la permission. »
2: Ça coûte rien d'essayer. Ça ne peut pas être pire.
3: On essaie. Mais comment on fait?
2: Bien, c'est comme faire une prière, je suppose. On arrête de parler, on ferme les yeux, puis on demande au bonhomme Tom de nous aider à retrouver l'œil.
0: Et, en plein midi, près du gros érable qui commençait à faire ses feuilles, Sophie et Emilio fermèrent les yeux et demandèrent au vieux bonhomme, ou à son âme, de tenir sa promesse. Après quelques minutes d'un silence chargé de souvenirs, Emilio déclara
2: « Bon, on lui a demandé. Maintenant, il faut attendre. »
0: Ils attendirent. Jusqu'au soir. Rien ne leur venait à l'esprit. Puis, on verrait demain. Et le bonhomme est peut-être très loin rendu, ou Dieu seul le sait. On s'endormit là-dessus. Le lendemain matin, de bonne heure, Sophie appela Emilio et lui demanda de venir la voir au plus vite. Il fut chez Sophie dans les minutes suivantes.
2: Alors, il y a de nouveau?
3: Oui, j'ai rêvé. J'ai rêvé que monsieur me parlait.
2: Un chat qui parle?
3: Oui, il parlait dans mon rêve. Moi, je l'accusais d'avoir volé mon bel œil et il me disait... Moi, mademoiselle Sophie,
4: je ne m'intéresse qu'aux oiseaux et je ne vole jamais personne, moi. Mais parlant d'oiseaux, allez donc demander à la corneille des nouvelles de votre morceau de bouteille. Qui sait, elle en aurait peut-être entendu parler. Hein? Allez, avant d'accuser le premier animal venu.
3: Et le chat s'en allait en riant.
2: Je l'ai,
0: dit Emilio.
2: Je le sais. Un jour, le bonhomme Tom m'a dit que les corneilles sont très attirées par tout ce qui brille. On va aller examiner son nid dans les hauts de l'érable.
0: Et on y alla. Mais la corneille y était et répondit vertement à cette intrusion dans son domaine. Emilio dut redescendre en s'excusant.
2: Elle n'aurait crevé les yeux.
0: Sophie eut alors une idée. Ils allèrent trouver monsieur. Et elle lui demanda de monter à l'assaut du nid. Monsieur sembla d'abord tout indifférent. Puis finit par les suivre. Rendu au pied de l'arbre, quand il vit la corneille sur son nid, cela réveilla en lui le chasseur et il grimpa à la vitesse de l'éclair. La corneille aussitôt s'envola avec des crois-crois furieux. Le chat renversa le nid et on eut la surprise de voir tomber trois boutons dorés. Une boucle d'oreille que maman croyait avoir perdue dans le jardin et l'œil de toutes les couleurs. On fit une grande fête, à laquelle on invita même monsieur. Une soucoupe pleine de lait finit par réconcilier avec tout le monde. La corneille alla s'établir ailleurs. Le papa de Sophie lui fabriqua un petit coffret à bijoux et tous les soirs, elle y enferma le précieux cadeau d'Emilio. Et, un soir qu'elle pensait au bonhomme Tom, elle ouvrit le premier cadeau. Le tout petit livre, avec une toute petite phrase, écrite en tout petit.
5: Dans le cadeau le plus modeste, il faut savoir
3: trouver tous les trésors du cœur.
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10: Qui est le roi du rire?
11: C'est le clown.
10: Tu sais que le rire, c'est bon pour la santé. Les médecins nous le rappellent souvent. Aujourd'hui, un peu partout dans le monde, dans les hôpitaux, il y a des clowns qui rendent des visites aux enfants malades et les font rire pour qu'ils aient moins peur, pour qu'ils se sentent moins seuls. Certains médecins même, tiens, j'en ai vu un l'autre jour à la télé, se déguise en clown avec un nez rouge et s'amuse avec les enfants. Ils ont des instruments de docteur qui font pouet-pouet ou qui font des bulles de savon.
11: Ah ben ça tombe bien qu'il y ait des clowns pour nous faire rire, puisque le rire c'est bon pour la santé.
10: Tu te rappelles l'autre jour, quand nous sommes allés au cirque, on a vu un drôle de bonhomme avec des habits de toutes les couleurs, des chaussures à n'en plus finir. Je me demande comment il pouvait marcher avec. D'ailleurs, quand il faisait un pas avec les pieds en canard, on s'attendait à chaque instant à le voir par terre. Et c'était automatique, tout le monde se mettait à rire.
11: On aurait dit qu'il avait trempé son visage dans plusieurs pots de peinture. Ses cheveux partaient dans tous les sens, raides, couleur d'orange. C'était beau et rigolo à la fois. Dans ses poches...
10: Interminable.
11: Il y avait un bric-à-brac incroyable.
10: Une trompette.
11: Un tambourin.
10: Une pelle à ordures.
11: Des boucles d'oreilles géantes.
10: C'était pour éléphant, sans doute.
11: Un réveil matin comme celui de ma grand-mère. Une lampe de chevet.
10: Un dictionnaire.
11: Et même une poêle à frire. Pour finir, un grand paquet de bonbons pour au moins une classe entière de gourmands.
10: Et puis... il s'est cassé la figure en marchant sur son manteau. Et pour se relever, il a saisi la première chose à portée de sa main. Manque de chance, c'était la fourrure d'un lama qui se trouvait à côté de lui. Et les lamas, tu sais, ça n'est pas très commode. Hein. Tu te rappelles dans la bande dessinée de Tintin, le capitaine Haddock a chatouillé un lama, le lama s'est fâché et il lui a craché un jet d'eau à la figure.
11: Et vlan ! Ah, les clowns, ce sont vraiment les rois du rire.

0: Il était une fois une princesse jeune et jolie qui adorait jouer au ballon. Dès qu'il faisait beau, elle allait dans le parc du château, tapant des mains, riant, gambadant et faisant la folle à la poursuite de son ballon. Un jour, le jouet rebondissant un peu trop, alla atterrir, ou plutôt amerrir, dans le petit lac qui bordait les écuries royales. Comme un roseau pointu se trouvait juste à cet endroit, le ballon creva et s'enfonça dans les eaux troubles. La princesse, impuissante, se mit à sangloter de la perte de son amusement préféré. C'est alors qu'un coassement se fit entendre.
1: Quoi, quoi, quoi, quoi ? Ne pleure pas, je peux aller chercher ton ballon.
0: Une petite grenouille verte, assise sur un nénuphar, s'adressait à la princesse dans le langage des hommes.
2: Oh oui, faites-le pour moi, répondit la jeune fille en reniflant un bon coup.
1: Je vais le faire, à condition que tu m'acceptes pour ami, que je partage tes repas et me glisse dans les draps de ton lit chaque nuit.
0: Sans réfléchir, la princesse impatiente répondit :
2: Tout ce que tu voudras, je te promets tout.
0: Et plouf ! La petite grenouille verte plongea et remonta le ballon crevé à la surface. La princesse, ravie, s'empressa de rentrer au château, mais elle était tellement étourdie qu'elle en oublia la promesse faite à la grenouille. Le soir même, alors que la famille royale dînait, on entendit un coassement derrière la porte. La princesse devint toute rouge de surprise et de honte, et son père, le roi, intrigué, lui demanda pourquoi. Elle finit par raconter l'histoire du ballon et déclara qu'il lui serait bien difficile de partager son repas avec un tel animal.
3: Une promesse est une promesse, dit le roi. Fais donc entrer ton invité et qu'elle mange assise près de toi.
0: La jeune fille fit encore quelques manières avant de finir son repas, puis alla se coucher.
1: Et moi alors ?
0: S'écria la grenouille.
1: Rappelle-toi ta promesse, je dois dormir près de toi.
3: Une promesse est une promesse, dit encore le roi de sa grosse voix.
0: À contre-cœur, la princesse emporta la grenouille dans le creux de sa main et la déposa doucement sur son oreiller. Les yeux de la grenouille étaient pleins de reconnaissance et de tendresse. Saisie de pitié, la princesse posa un léger baiser sur la tête du minuscule animal. Aussitôt, la grenouille disparut, laissant place à un beau garçon, un prince vêtu de velours vert.
4: Ne craignez rien de moi, gentille princesse. Une sorcière m'avait jeté un mauvais sort que seule une jeune fille au grand cœur pouvait défaire. Me voilà libre et déjà amoureux de vous.
0: À partir de cet instant, les deux jeunes gens ne se quittèrent plus et le jour de leur mariage, le festin terminé, ils allèrent main dans la main jusqu'au bord du lac pour jeter des morceaux de pain aux dizaines de petites grenouilles vertes qui les attendaient avec impatience.
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2: Salut les Pitchouns et bienvenue dans cette nouvelle actu ludique. Aujourd'hui, on va parler d'un jeu de société qui s'appelle Unlock Kids, histoire de légende des éditions Space Cow. Si vous pensez être prêt à relever les défis et à écrire votre propre légende, embarquez pour une aventure épique qui transcende le temps et l'espace. Conçu spécialement pour les jeunes explorateurs de 6 ans et plus, ce jeu coopératif d'aventure vous invite à résoudre les énigmes passionnantes en utilisant un système de symboles innovant. Oubliez les écrans. Ici, l'imagination et le travail d'équipe sont rois. Pas besoin de manuel d'instructions ennuyeux, un tutoriel immersif vous guidera à travers les ficelles du jeu. De plus, chaque boîte est fournie avec des solutions complètes pour chaque énigme et elles peuvent être résolues seules ou à plusieurs. Pour ce qui est des scénarios, chaque aventure a été minutieusement testée et approuvée par des enfants pour une expérience inoubliable. Par exemple, dans Voyage vers l'Olympe, hissez les voiles pour une odyssée méditerranéenne, rencontrer des créatures de légende et dévoiler les énigmes ancestrales des dieux grecs. Alors, êtes-vous prêt à embarquer dans une épopée légendaire que vos petits aventuriers n'oublieront jamais? C'est ce que le troisième chapitre de la série à succès d'Escape Games spécialement conçu pour les jeunes esprits curieux vous propose. Ce coffret enchanteur comprend trois nouveaux scénarios époustouflants, chacun conçu pour stimuler l'imagination, encourager la réflexion et offrir des heures d'amusement en famille. Serez-vous capable de déverrouiller le mystère et de plonger dans les aventures légendaires? Le trésor de l'énigme vous attend. C'est ce que propose Unlock Kids, histoire de légende, le jeu de société façon Escape Game des éditions Space Cow. Quant à moi, je vous dis à bientôt dans une nouvelle actu ludique.

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2: Salut les Pitchounes et bienvenue dans ce nouvel agenda des sorties. À Disneyland, les Pitchounes plongent dans un univers encore plus magique avec le tout nouveau land inspiré de la Reine des Neiges, au cœur de la future zone immersive de type Arendelle. Les enfants se retrouvent projetés dans un décor digne du film avec des montagnes enneigées, un village féerique et une ambiance glacée totalement immersive où tout est pensé pour faire briller les familles. Entre les attractions, les animations et les rencontres avec les personnages, les Pitchounes vivent un véritable rêve au royaume d'Arendelle. Et bien sûr, on n'oublie pas le petit Olaf, un robot animé qui représente parfaitement les mouvements de notre bonhomme de neige préféré. Ensuite, direction le Futuroscope. Près de Poitiers, les familles plongent dans des attractions futuristes avec écran géant, expérience en 4D et simulateur incroyable. Les Pitchounes adorent les aventures immersives, les spectacles et les animations pleines d'effets spéciaux. Une sortie spectaculaire pour toute la famille et à ne pas oublier que le Futuroscope possède désormais son parc aquatique parfait pour cet été. Et enfin, rendez-vous à Walibi Rhône Alpes. Les enfants profitent d'attractions à sensations, de jeux aquatiques et de spectacles remplis d'énergie. Entre montagnes russes et attractions familiales, les Pitchounes vivent une journée pleine d'adrénaline et de rire. Parfait pour ceux qui aiment les sensations fortes. Et voilà les enfants, vous savez tout de cet agenda des Pitchounes. Quant à moi, je vous dis à la semaine prochaine.
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3: Salut nos petits pitchouns, et pour notre dernière actu du jour avant le week-end, on vous emmène en Californie, aux États-Unis, dans le comté de San Luis Obispo, où les policiers viennent de recevoir un étrange coup de téléphone.
4: Hello, someone called 911, quelqu'un a appelé le numéro d'urgence de la police. Hello, il y a quelqu'un à l'autre bout du fil? Comme c'est bizarre, personne ne répond.
3: Ah bon, personne ne répond? C'est étrange en effet, qu'allez-vous faire?
4: Well, on va partir tout de suite sur place. J'ai localisé l'appel. Il vient du zoo de la ville. Les animaux sont peut-être en danger ou échappés. Vite!
3: Ah, quelle aventure! Je me demande ce qu'il se passe au zoo. Peut-être des crocodiles se sont échappés. Alors, madame la policière, l'enquête avance?
4: Oui, l'enquête avance, elle est même terminée.
3: Ah bon, déjà? Mais qui est en détresse alors? Et pourquoi est-ce qu'on vous a appelé?
4: On s'est fait rouler dans la farine par un petit singe capucin.
3: Un singe capucin? Mais comment ça?
4: C'est une sorte de petite guenon. En fait, elle a trouvé le téléphone portable et comme elle est très intelligente, elle a appris à s'en servir et à appeler le 911, la police, pour faire une joke, une blague.
3: Ah bah ça alors, vous vous êtes bien fait avoir. Ça c'est une super info, les pitchouns. Drôle, insolite, bizarre, un capucin qui appelle la police depuis le zoo.
4: Mais c'est 100% vrai.
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5: Bonjour, aujourd'hui, intéressons-nous à un organe du corps humain, le cœur. Le cœur est l'un des organes qui composent notre corps. Il est considéré comme le moteur et il bat toute la journée. En fait, s'il réalise cette action de façon continue tout au long de notre vie, c'est parce qu'il remplit un rôle de pompe. Il le fait pour véhiculer le sang oxygéné venant des bronches pulmonaires vers l'organisme. Ce dernier va l'utiliser comme carburant, puis le renvoyer vers les artères pulmonaires pour se régénérer. Le cœur est un puissant muscle creux. Il comporte deux oreillettes et deux ventricules qui fonctionnent en deux temps. La contraction, provoquée par une impulsion électrique, qui vide les oreillettes et le relâchement musculaire qui les remplit. Les oreillettes aspirent le sang alors que les ventricules le renvoient. Lorsque le cœur est au repos, il passe un tiers de son temps à aspirer le sang et deux tiers à l'expulser. Le côté gauche du cœur traite le sang oxygéné, le côté droit le retour. La fréquence de ces cycles définit le rythme cardiaque, soit en moyenne 70 battements par minute au repos et traite quotidiennement 9000 litres de sang. En les comparant aux autres espèces existantes, il a été constaté qu'il existe un rapport entre la fréquence cardiaque et la longévité. C'est-à-dire que plus le cœur va battre vite, moins la personne va vivre longtemps. En général, ceux ayant un cœur plus lent ont habituellement une plus importante durée de vie. Et il y a de très grands écarts. La baleine grise, par exemple, est à 9 battements par minute, alors que l'oiseau-mouche peut atteindre 1200 battements par minute en vol. Cependant, cela s'adapte également à leur mode de vie et à leurs organismes, qui sont très différents. Étant le moteur faisant fonctionner notre cœur, il a aussi acquis une symbolique amoureuse. En effet, confier son cœur de façon imagée revient à confier sa vie. De plus, les sentiments romantiques ont tendance à le faire battre plus vite. Il a ainsi acquis une place très importante dans notre inconscient et notre imaginaire, semblant être le centre de tout. Et voilà, tu sais désormais pourquoi le cœur bat. À bientôt pour une prochaine question.
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0: Guillaume ? Guillaume ?
1: Oui ?
0: Est-ce que tu pourrais me raconter une histoire ?
1: D'accord, mais pas n'importe quelle histoire. Je vais te raconter les animaux. Je vais te parler aujourd'hui d'une mystérieuse créature qui ne possède pas de cœur, pas de cerveau, pas de branchies et même pas de poumons. Les seuls organes dont elle dispose sont la bouche, l'estomac et les rhopalies qui sont des organes sensoriels qui leur permettent de s'équilibrer dans l'eau. Cette créature est composée à 98% d'eau et à 2% de protéines. Ces cnidaires ont pour système nerveux un simple réseau de cellules. Je vais te parler aujourd'hui des méduses.
0: Est-ce que toutes les méduses piquent ?
1: Avant de répondre à ta question, sache qu'il existe environ 200 espèces de méduses et que leurs piqûres varient en fonction de celles-ci. Par exemple, une méduse appelée poumon de mer est complètement inoffensive pour l'être humain. Par contre, la méduse Chironex est très dangereuse. La plus commune en Méditerranée est la pélagie. C'est une petite méduse rose-violette parsemée de longues taches sombres qui flottent à la surface ou entre deux eaux. On la croise souvent en banc.
0: Que faire si on se fait piquer ?
1: On entend souvent qu'il faut se faire pipi dessus ou aspirer le venin. Eh bien, c'est complètement faux. Si tu te fais piquer, il te suffit de rincer à l'eau de mer en frottant légèrement avec du sable afin de retirer les filaments de la méduse qui restent sur toi. Alors je dis avec du sable car cela permet de protéger ta peau non affectée des filaments et donc d'éviter de brûler d'autres parties de ton corps. Attention, ne te rince surtout pas à l'eau claire car cela pourrait stimuler le venin. Et puis après cela, évidemment, le mieux c'est tout de même d'aller à la pharmacie ou de consulter un médecin.
0: Pourquoi certaines méduses ont l'air lumineuses ?
1: La plupart des méduses ont des corps transparents et peuvent émettre de la lumière. On dit qu'elles sont bioluminescentes. C'est une lumière produite dans le corps de l'animal. Grâce à cette lumière, elles peuvent attirer des proies, repousser un prédateur ou même faire signer un copain.
0: Que mangent-elles ?
1: Les petits poissons qui passent trop près de leurs tentacules se feront paralyser grâce aux filaments urticants. Une fois chose faite, les méduses n'ont plus qu'à porter leur proie directement à leur bouche située à la base des filaments.
0: Pondent-elles des œufs ?
1: Effectivement, les femelles pondent des œufs en pleine eau. De petites larves en sortent, mais ces larves ne vivent pas dans le plancton. Elles se fixent sur le fond et deviennent des polypes. On utilise ce terme lorsque l'organisme est fixé sur un support quelconque. Les polypes peuvent rester ainsi collés sur le fond pendant très très longtemps. Puis quand la quantité de nourriture est suffisante et que la température est bonne, ils se divisent en quantité de petites méduses qui vont grandir pour devenir celles que nous connaissons. D'autres par contre ne passent pas par le stade de polype et sont donc des méduses toute leur vie. Savais-tu que la plus grande méduse pouvait atteindre 6 mètres de longueur pour 2 mètres de diamètre avec un poids de 200 kg ? C'est un véritable géant des mers. En revanche, la plus petite ne mesure que quelques millimètres. Pour terminer, il faut savoir qu'une méduse ne vit généralement pas très longtemps. Quelques jours pour les plus petites, jusqu'à 2 ans seulement pour les plus grandes. Seule la méduse casquée d'Arctique et d'Antarctique peut vivre plus de 30 ans.
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1: Salut les Pitchouns et bienvenue dans ce nouvel agenda des sorties. À Disneyland, les Pitchouns plongent dans un univers encore plus magique avec le tout nouveau land inspiré de la Reine des Neiges, au cœur de la future zone immersive de type Arendelle. Les enfants se retrouvent projetés dans un décor digne du film avec des montagnes enneigées, un village féerique et une ambiance glacée totalement immersive où tout est pensé pour faire briller les familles. Entre les attractions, les animations et les rencontres avec les personnages, les Pitchouns vivent un véritable rêve au royaume d'Arendelle. Et bien sûr, on n'oublie pas le petit Olaf, un robot animé qui représente parfaitement les mouvements de notre bonhomme de neige préféré. Ensuite, direction le Futuroscope. Près de Poitiers, les familles plongent dans des attractions futuristes avec écran géant, expérience en 4D et simulateur incroyable. Les Pitchouns adorent les aventures immersives, les spectacles et les animations pleines d'effets spéciaux, une sortie spectaculaire pour toute la famille et à ne pas oublier que le Futuroscope possède désormais son parc aquatique parfait pour cet été. Et enfin, rendez-vous à Walibi Rhône Alpes. Les enfants profitent d'attractions à sensations, de jeux aquatiques et de spectacles remplis d'énergie. Entre montagnes russes et attractions familiales, les Pitchouns vivent une journée pleine d'adrénaline et de rire. Parfait pour ceux qui aiment les sensations fortes. Et voilà les enfants, vous savez tout de cet agenda des Pitchouns. Quant à moi, je vous dis à la semaine prochaine.
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4: Tout le monde est là? Ok, super. Voilà, approchez-vous là, venez tous. Everybody.

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3: Salut nos petits pitchounes, et pour notre dernière actu du jour avant le week-end, on vous emmène en Californie, aux États-Unis, dans le comté de San Luis Obispo, où les policiers viennent de recevoir un étrange coup de téléphone.
4: Hello, someone called 911, quelqu'un a appelé le numéro d'urgence de la police. Hello, il y a quelqu'un à l'autre bout du fil? Comme c'est bizarre, personne ne répond.
3: Ah bon, personne ne répond? C'est étrange en effet, qu'allez-vous faire?
4: Well, on va partir tout de suite sur place. J'ai localisé l'appel. Il vient du zoo de la ville. Les animaux sont peut-être en danger ou échappés. Vite!
3: Ah, quelle aventure! Je me demande ce qu'il se passe au zoo. Peut-être des crocodiles se sont échappés. Alors, madame la policière, l'enquête avance?
4: Oui, l'enquête avance, elle est même terminée.
3: Ah bon, déjà? Mais qui est en détresse alors? Et pourquoi est-ce qu'on vous a appelé?
4: On s'est fait rouler dans la farine par un petit singe capucin.
3: Un singe capucin? Mais comment ça?
4: C'est une sorte de petite guenon. En fait, elle a trouvé le téléphone portable et comme elle est très intelligente, elle a appris à s'en servir et à appeler le 911, la police, pour faire une joke, une blague.
3: Ah bah ça alors, vous vous êtes bien fait avoir. C'était une super info, les pitchounes. Drôle, insolite, bizarre, un capucin qui appelle la police depuis le zoo.
4: Mais c'est 100% vrai.
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5: Salut les pitchounes, comment ça va aujourd'hui? J'espère que vous allez bien et que vous êtes en pleine forme. On se retrouve pour vivre de nouvelles aventures, on se retrouve pour vivre un très très bon moment. Et en plus on est déjà en week-end puisque l'école est déjà terminée et on ne reprendra l'école que lundi. Place au programme Actu Ludique, on termine le chiffre du jour spécial Route du Monde aujourd'hui. La positive attitude, le journal des pitchounes, l'actu ciné, l'anecdote du jour sont au programme. Concernant cette fameuse anecdote du jour, aujourd'hui, on va parler d'un tramway qui aide à donner la météo. Voilà, on découvrira ça tout à l'heure, mais en tout cas, ça se situe en France. Place à la musique dans L'école est finie. On se retrouve dans quelques minutes pour la suite, le début, le commencement, tout pareil, de L'école est finie. À tout de suite.

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2: 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On l'appelait Pépette, c'était son petit nom. Il était né sur la planète des matous gloutons. Il mangeait
3: du nougat.

0: trouva le chat, le bidon percé.
1: Par le petit trou, on pouvait voir sortir tout ce que le matou avait pu engloutir.
2: Il y avait
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1: Découvrons tous ensemble de nouveaux jouets, de nouveaux livres, jeux vidéo ou encore jeux de société. Voilà le principe de l'actu ludique. J'ai fait des petites recherches pour vous présenter tout ce qui vient de sortir. Ça va forcément vous plaire ou vous allez pouvoir en parler à vos amis. Bref, tout de suite, c'est l'actu ludique sur Radio Pitchoun.
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3: Salut les pitchouns et bienvenue dans cette nouvelle actu ludique. Aujourd'hui, on va parler d'un jeu de société qui s'appelle Unlock Kids, histoire de légende des éditions Space Cow. Si vous pensez être prêt à relever les défis et à écrire votre propre légende, embarquez pour une aventure épique qui transcende le temps et l'espace. Conçu spécialement pour les jeunes explorateurs de 6 ans et plus, ce jeu coopératif d'aventure vous invite à résoudre les énigmes passionnantes en utilisant un système de symboles innovants. Oubliez les écrans, ici, l'imagination et le travail d'équipe sont rois. Pas besoin de manuel d'instructions ennuyeux, un tutoriel immersif vous guidera à travers les ficelles du jeu. De plus, chaque boîte est fournie avec des solutions complètes pour chaque énigme et elles peuvent être résolues seules ou à plusieurs. Pour ce qui est des scénarios, chaque aventure a été minutieusement testée et approuvée par des enfants pour une expérience inoubliable. Par exemple, dans Voyage vers l'Olympe, hisser les voiles pour une odyssée méditerranéenne, rencontrer des créatures de légende et dévoiler les énigmes ancestrales des dieux grecs. Alors, êtes-vous prêt à embarquer dans une épopée légendaire que vos petits aventuriers n'oublieront jamais? C'est ce que le troisième chapitre de la série à succès d'Escape Games spécialement conçu pour les jeunes esprits curieux vous propose. Ce coffret enchanteur comprend trois nouveaux scénarios époustouflants, chacun conçu pour stimuler l'imagination, encourager la réflexion et offrir des heures d'amusement en famille. Serez-vous capable de déverrouiller le mystère et de plonger dans les aventures légendaires? Le trésor de l'énigme vous attend. C'est ce que propose Unlock Kids, histoire de légende, le jeu de société façon Escape Game des éditions Space Cow. Quant à moi, je vous dis à bientôt dans une nouvelle actu ludique.
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1: On clôture le thème des routes cette semaine avec ce dernier chiffre du jour. Et aujourd'hui, les Pitchouns, nous allons parler de la route la plus étroite, c'est-à-dire la route la moins grande de gauche à droite. Et cette rue se situe en Allemagne, dans une vieille ville allemande du nom de Röttlingen. Et cette rue, excusez-moi pour bon allemand, s'appelle la Sprauerhofstrasse, donc dans le Bade-Württemberg. Elle mesure près de 50 mètres de long, mais elle fait seulement 31 cm de large à son point le plus étroit, c'est-à-dire que la règle que vous avez dans votre sac à dos est seulement 1 cm plus grande que la rue. Voilà, donc la ruelle a été construite après l'incendie de la ville en 1726 qui a détruit une grande partie des bâtiments. Depuis 2007, elle figure dans le livre Guinness des records et c'est devenu une véritable attraction touristique et on essaye de passer de profil dans le point le plus étroit. Attention surtout à ne pas rester coincé si jamais vous allez en Allemagne, essayez d'aller prendre une photo dans cette super rue toute étroite qui fait seulement, je vous le rappelle, 31 cm de large. J'espère, les Pitchouns, que cette semaine spéciale route du monde vous a plu. Semaine prochaine, on va parler de fruits et on découvrira donc des chiffres sur les bananes. Vous savez donc tout, place à la musique, dans l'école est finie.
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1: Et si nous découvrions tous ensemble une actualité positive grâce à la positive attitude, allons-nous parler d'écologie, allons-nous parler d'innovation, allons-nous parler d'un geste d'une personne envers une autre? On écoute tout de suite, on tend l'oreille pour cette actu positive, c'est la positive attitude sur Radio Pitchoun. Tout de suite, c'est la positive attitude sur Radio Pitchoun.
2: Salut les Pitchouns, pour notre positive attitude du jour, on parle du plus grand élevage de rhinocéros au monde qui a été sauvé. En 2009, un millionnaire de 81 ans nommé John Humes a ouvert le plus grand élevage de rhinocéros en captivité au monde en Afrique du Sud. Malheureusement, au bout de quelques années, il n'a plus été en capacité financière de s'occuper des animaux. C'est l'association African Parks qui a racheté cette année l'élevage ainsi que les terres sur lesquelles il se trouve. L'ONG devient donc propriétaire des 7800 hectares de terrain situés à moins de 200 km au sud-ouest de Johannesburg et des 2000 rhinocéros blancs qui y résidaient. Leur projet est de réintroduire ces animaux majestueux dans la nature et les protéger du braconnage qui les menace. L'ONG a reçu le soutien du gouvernement sud-africain et d'organismes de conservation, notamment pour rassembler les fonds d'urgence nécessaires au rachat. Les rhinocéros blancs font partie des espèces animales menacées dans le monde. Aujourd'hui, on estime que 80% de la population mondiale de rhinocéros blancs vit en Afrique du Sud et les 13 000 animaux qui vivent encore à l'état sauvage sont fortement menacés par le braconnage. Les espèces animales en voie d'extinction sont des animaux en danger de disparaître complètement de notre planète. Cela se produit en raison de la perte de leur habitat naturel, de la chasse illégale et d'autres menaces. En apprenant à les connaître et en comprenant leur importance pour l'équilibre de la nature, nous pouvons tous jouer un rôle dans leur préservation. Il est essentiel de prendre soin de ces animaux précieux, car ils font partie de la richesse de notre planète et leur disparition aurait un impact sur l'ensemble de la vie sur Terre. Quant à moi, les Pitchouns, je vous dis à bientôt pour une nouvelle positive attitude.
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5: Salut nos petits pitchouns, et pour notre dernière actu du jour avant le week-end, on vous emmène en Californie, aux États-Unis, dans le comté de San Luis Obispo, où les policiers viennent de recevoir un étrange coup de téléphone.
6: Hello, someone called 911, quelqu'un a appelé le numéro d'urgence de la police. Hello, il y a quelqu'un à l'autre bout du fil? Comme c'est bizarre, personne ne répond.
5: Ah bon, personne ne répond? C'est étrange en effet, qu'allez-vous faire?
6: Well, on va partir tout de suite sur place. J'ai localisé l'appel. Il vient du zoo de la ville. Les animaux sont peut-être en danger ou échappés. Vite!
5: Ah, quelle aventure! Je me demande ce qu'il se passe au zoo. Peut-être des crocodiles se sont échappés. Alors, madame la policière, l'enquête avance?
6: Oui, l'enquête avance, elle est même terminée.
5: Ah bon, déjà? Mais qui est en détresse alors? Et pourquoi est-ce qu'on vous a appelé?
6: On s'est fait rouler dans la farine par un petit singe capucin.
5: Un singe capucin? Mais comment ça?
6: C'est une sorte de petite guenon. En fait, elle a trouvé le téléphone portable et comme elle est très intelligente, elle a appris à s'en servir et à appeler le 911, la police, pour faire une joke, une blague.
5: Ah bah ça alors, vous vous êtes bien fait avoir. C'était une super info, les pitchouns. Drôle, insolite, bizarre, un capucin qui appelle la police depuis le zoo.
6: Mais c'est 100% vrai.
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1: C'est parti pour l'actu ciné. Quel film vous allez pouvoir voir ce week-end, ou peut-être que vous allez au cinéma ce soir puisque c'est vendredi et que demain il n'y a pas école. Mais si vous ne savez pas quoi regarder, je vous invite vraiment à écouter l'actu ciné. On va découvrir ce qui sort cette semaine. C'est parti.
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4: Salut les Pitchouns et bienvenue dans cette nouvelle Actu Ciné. Préparez-vous à un voyage très loin avec Astérix et Obélix. Dans cette nouvelle aventure, une erreur va tout bouleverser. Un élixir de jouvence est accidentellement versé dans la potion magique. Et tous les habitants du village se retrouvent transformés en enfants. Pour trouver tout le monde, Astérix et Obélix doivent partir en mission jusqu'au royaume de Nubie, une terre lointaine et mystérieuse située en Afrique. Entre rencontres inattendues, affrontements avec les Romains et découvertes de nouveaux paysages, nos héros vont devoir faire preuve de courage et d'ingéniosité. Un film d'animation plein d'humour et d'aventure à découvrir pour le 2 décembre. Et voilà les pitchouns, vous savez tout de cette actu ciné. Quant à moi, je vous dis à la semaine prochaine.
5: Le village, ils sont tous redevenus enfants.
6: Quoi?
7: Quoi?
8: Non, mais ils vont rester comme ça longtemps?
5: Une potion à base de graines de baobab pourrait guérir le village.
9: On le trouve où, ce baobab?
5: Loin.
9: Ah, loin comme la forêt des Carnutes?
5: Plus loin.
9: Non, alors loin comme Massilia?
5: Plus loin.
9: C'est pas loin, loin comme l'Égypte, quand même.
5: Encore plus loin, loin.
7: Mais y a pas plus loin, loin?
5: Si, le royaume de Nubie. Qu'est-ce que c'est?
6: C'est un sanglier. Un sanglier africain.
7: Oh, enfin un pays où les sangliers ont une taille normale.
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2: Avis à tous les terriens, le Corona Minus, un tout petit mais très dangereux virus extraterrestre en provenance de Vénus s'est posé sur la Terre. Et c'est à nous, petits et grands super-héros du quotidien, de nous défendre pour l'éliminer. Votre mission, si vous l'acceptez, est la suivante.

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1: Si vous n'avez pas d'idée pour sortir ce week-end, si vous ne savez pas quoi faire tout près de chez vous, ne vous inquiétez pas, Radio Pitchoun est là pour vous et on a préparé un super agenda qui va vous permettre d'avoir des idées sorties pour vous amuser et surtout pour passer un excellent week-end. Cet agenda, il commence tout de suite dans l'école est finie.
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3: Salut les Pitchouns et bienvenue dans ce nouvel agenda des sorties. À Disneyland, les Pitchouns plongent dans un univers encore plus magique avec le tout nouveau land inspiré de la Reine des Neiges, au cœur de la future zone immersive de type Arendelle. Les enfants se retrouvent projetés dans un décor digne du film avec des montagnes enneigées, un village féerique et une ambiance glacée totalement immersive où tout est pensé pour faire briller les familles. Entre les attractions, les animations et les rencontres avec les personnages, les Pitchouns vivent un véritable rêve au royaume d'Arendelle. Et bien sûr, on n'oublie pas le petit Olaf, un robot animé qui représente parfaitement les mouvements de notre bonhomme de neige préféré. Ensuite, direction le Futuroscope. Près de Poitiers, les familles plongent dans des attractions futuristes avec écrans géants, expériences en 4D et simulateurs incroyables. Les Pitchouns adorent les aventures immersives, les spectacles et les animations pleines d'effets spéciaux, une sortie spectaculaire pour toute la famille et à ne pas oublier que le Futuroscope possède désormais son parc aquatique parfait pour cet été. Et enfin, rendez-vous à Walibi Rhône-Alpes. Les enfants profitent d'attractions à sensations, de jeux aquatiques et de spectacles remplis d'énergie. Entre montagnes russes et attractions familiales, les Pitchouns vivent une journée pleine d'adrénaline et de rire. Parfait pour ceux qui aiment les sensations fortes. Et voilà les enfants, vous savez tout de cet agenda des Pitchouns. Quant à moi, je vous dis à la semaine prochaine.
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1: Dernière anecdote de la semaine, les pitchouns dans l'école est finie et aujourd'hui nous allons voyager du côté de la Bretagne, direction Brest, où le tramway donne l'état de la marée. À Brest, il existe un moyen rapide de savoir si la marée est montante ou descendante. Il suffit de tendre l'oreille, un petit peu comme sur Radio Pitchoun lorsque vous écoutez vos chroniques préférées, mais cette fois-ci il faudra tendre l'oreille dans le tramway. Une voix va annoncer les stations desservies et cette voix va changer en fonction de la marée. Une voix d'homme va donc annoncer les stations lorsque la marée monte et une voix de femme va annoncer les stations lorsque la marée redescend. Comme ça, vous allez pouvoir savoir, les pitchouns, si la marée est haute ou basse grâce à votre tramway préféré en rentrant de l'école ou en allant à votre sport de la semaine. Vous savez tout maintenant sur cette anecdote du jour. J'espère que nos amis bretons pourront prendre ce tramway et nous tenir informés sur l'état de la marée. En tout cas, place à la musique dans l'école est finie.
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1: L'école est finie, les Pitchouns, c'est bel et bien fini, comme c'est dit dans le titre. Place au week-end et au bon temps. J'espère que vous avez passé une agréable semaine et une agréable journée en ma compagnie. On se retrouve à partir de 7h dès lundi matin pour vivre des expériences sympathiques, des jeux, des aventures incroyables avec Guillaume et Francis. En parlant du petit Francis, il vous accueille demain matin à partir de 9h et ce jusqu'à midi pour son best-of, le best-of de Francis. Passez un excellent week-end, profitez-en bien. On se retrouve lundi dans la joie et la bonne humeur. Je vous fais de très très gros bisous. Bon week-end et à lundi.
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5: Salut nos petits pitchouns, et pour notre dernière actu du jour avant le week-end, on vous emmène en Californie, aux États-Unis, dans le comté de San Luis Obispo, où les policiers viennent de recevoir un étrange coup de téléphone.
6: Hello, someone called 911, quelqu'un a appelé le numéro d'urgence de la police. Hello, il y a quelqu'un à l'autre bout du fil? Comme c'est bizarre, personne ne répond.
5: Ah bon, personne ne répond? C'est étrange en effet, qu'allez-vous faire?
6: Well, on va partir tout de suite sur place. J'ai localisé l'appel. Il vient du zoo de la ville. Les animaux sont peut-être en danger ou échappés. Vite!
5: Ah, quelle aventure! Je me demande ce qu'il se passe au zoo. Peut-être des crocodiles se sont échappés. Alors, madame la policière, l'enquête avance?
6: Oui, l'enquête avance, elle est même terminée.
5: Ah bon, déjà? Mais qui est en détresse alors? Et pourquoi est-ce qu'on vous a appelé?
6: On s'est fait rouler dans la farine par un petit singe capucin.
5: Un singe capucin? Mais comment ça?
6: C'est une sorte de petite guenon. En fait, elle a trouvé le téléphone portable et comme elle est très intelligente, elle a appris à s'en servir et à appeler le 911, la police, pour faire une joke, une blague.
5: Ah bah ça alors, vous vous êtes bien fait avoir. Ça c'est une super info, les pitchouns. Drôle, insolite, bizarre, un capucin qui appelle la police depuis le zoo.
6: Mais c'est 100% vrai. 100% vrai.
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cocotte en chocolat. Elle est bizarre, cette poule, si loin de son poulailler. Elle est bizarre, cette poule, qui habite chez un pâtissier. Mais oui, petite sotte, c'est une poule en chocolat. Et je suis sûr que cette cocotte sera bientôt pour toi. La maison en chocolat. Un jour où j'avais trop rêvé, à l'ombre du cacaoyer, dans un village d'Amazonie, bien loin d'ici, j'avais bâti un habitat très délicat, une maison en chocolat. Le soleil dardait ses rayons juste au-dessus de ma maison. Alors un jour, elle disparut. Alors un jour, elle a fondu. Déçu, je me suis réveillé à l'ombre du cacaoyer. Le petit œuf. Le petit œuf qui s'est caché. Le petit œuf tout décoré. Le petit œuf, je l'ai trouvé. Le petit œuf, je l'ai posé. Il est couché dans mon panier avec son bel habit doré. Je le regarde émerveillé. Je suis fier de l'avoir trouvé. Le petit œuf en chocolat. Le petit œuf que tu vois là. Le petit œuf que Pâques m'envoie. Le petit œuf me laisse sans voix. L'arbre à œufs. Par une journée chocolatée, un arbre étrange avait poussé, devant les yeux émerveillés de tous les enfants rassemblés. Dans ce décor de chocolat, les œufs poussaient par-ci, par-là. Ils souriaient, se balançaient devant les bouches qui salivaient. Même le tronc d'arbre arriva à s'enrober de chocolat. L'odeur du chocolat flottait tandis que les enfants trépignaient. Par une journée chocolatée, un arbre à œufs avait poussé. L'arôme du chocolat. Il est monté me retrouver, l'arôme du chocolat. Quand il est passé sous mon nez, l'arôme si délicat, je me suis aussitôt levé. L'arôme du chocolat avait fini par m'entraîner vers la cuisine, tout en bas, où sur la table était posé un bol fumant de chocolat. L'œuf géant. L'autruche qui a pondu un œuf aussi géant, l'autruche qui a cru faire plaisir à l'enfant, a été bien déçue, car jamais cet enfant, le soulevant, n'a pu emporter l'œuf géant. La poule étonnée. Un poulailler en émoi, car pour la première fois, une poule rousse va couver un œuf chocolaté. Ne couve pas trop longtemps, lui ont dit les enfants. À peine seras-tu dessus que le pauvre œuf aura fondu.

0: C'était le début du printemps. Les parents avaient caché dans le jardin, parmi les œufs de Pâques, une poule en chocolat. Mais la poule ne voulait pas du tout finir sa vie entre les dents des enfants. Elle s'est donc enfuie du jardin et, de bon matin, se dirigeait en caquetant vers la ville pour acheter une bobine de fil. Elle en avait besoin pour recoudre quelques plumes qui lui avaient échappé.
1: Au détour d'un sentier, elle découvre le soleil endormi. Il faut dire que depuis le début de l'hiver, Monsieur le Soleil dormait. On l'avait rarement vu dans les parages. Mais voilà qu'en entendant le caquetage et les pas de la poule, le soleil se réveille tout d'un coup. Il ouvre grand ses yeux, la regarde intensément, et là, catastrophe.
0: La poule fond immédiatement et se transforme en une flaque de chocolat très appétissante, mais désormais immobile et muette sous le feu de l'astre solaire. C'était justement le début du printemps.
1: La petite poule avait réveillé le soleil.

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2: Aujourd'hui, c'est le grand jour. Papa, maman, ma petite sœur Julie et moi, on part en voyage. Comme d'habitude, maman s'est occupée des bagages et papa des choses importantes, comme il dit, c'est-à-dire d'acheter les billets de train. Il faut dire que mon papa est plutôt du genre sérieux. Lui, ce qu'il aime, ce sont les chiffres. Les chiffres ne mentent jamais, dit-il toujours. C'est comme ça qu'hier soir, papa nous a tous réunis pour nous faire ses dernières recommandations. Les enfants, notre train part à 9h du matin. En se réveillant à 7h, ça nous laisse 2h pour nous préparer et aller jusqu'à la gare. C'est largement suffisant, à condition de ne pas trop traîner quand même. D'accord ? Alors, vite, tout le monde au lit. Le matin, donc, tout a commencé comme prévu. Mais très vite, les choses se sont précipitées. « Les bagages sont prêts ?» criait papa. « Évidemment, répondait maman, tu n'as plus qu'à les descendre. »« Tu es sûr qu'on a besoin de tout ça ?» disait alors papa devant le tas de valises qui encombrait le haut de l'escalier. « Oh, si tu n'es pas content, tu n'avais qu'à les faire toi-même, » répondait maman. « Merci, mais moi, j'avais le départ à organiser, » répliquait papa. « En attendant, on n'est pas encore parti, » remarquait maman. « Allez les enfants, on se dépêche. Ne faites pas attendre votre père. » Résultat, on est parti de la maison en courant. C'est sûrement pour ça que Julie a glissé et s'est écorchée en tombant. Le temps de trouver dans quelle valise étaient les pansements, ça nous a fait perdre un temps précieux, a dit papa. Surtout qu'après, papa n'allait pas bien vite avec ses deux grosses valises à la main et ma petite sœur sur le dos. « Allez, courage !» soufflait papa. « On est bientôt arrivés !»« Il a raison, mon papa, » je me suis dit. Et c'est pour lui montrer que moi aussi j'en avais du courage, que j'ai voulu l'aider à porter les bagages. Et c'est pas ma faute si la valise était mal fermée et que les vêtements sont tombés sur la route et que le bus a roulé dessus. De l'autre côté, c'est un peu grâce à moi qu'il s'est arrêté et qu'on a pu monter dedans. Si bien que malgré tout, on était quand même à l'heure à la gare. Mais là, surprise, pas le moindre train en vue. Très étonné et un peu inquiet aussi, papa demande alors au chef de gare si le train de 9h est déjà parti. « Ah, ça non !» répond le chef de gare avec un grand sourire. « Il n'est pas parti !»« Ouf !» soupire papa. « J'avais peur qu'on soit en retard !»« Ça, vous n'êtes pas en retard !» reprend le chef de gare. « Vous êtes même sacrément en avance !»« Comment ça ?» demande papa. « Ben, dame !» s'exclame le chef de gare. Aujourd'hui, on est samedi et le train de 9h ne roule que le dimanche. Pour être précis, vous avez donc 24 heures d'avance. Curieusement, au lieu d'être content de ne pas être en retard, papa n'a plus rien dit du tout, jusqu'à la maison. Même quand maman s'est aperçue devant la porte qu'elle avait oubliée sur le quai, le petit sac rouge avec les clés dedans et que papa a dû repartir le chercher. En tout cas, quand on s'est enfin tous retrouvés à la maison avec nos mines fatiguées et nos valises abîmées, on avait vraiment l'air de revenir d'un très long voyage.

Dans un petit village à la campagne, où toutes les maisons ont des toits rouges et des volets verts, le labrador Octave passe ses journées à courir dans l'herbe fraîche. « Je ne pourrais pas rêver mieux », se dit-il souvent, « je suis le plus heureux de tous les chiens du monde ». Il faut dire qu'Octave a de la chance. Sa famille compte 5 enfants, il y a toujours quelqu'un de disponible pour s'occuper de lui. Le matin, la première levée, c'est la fille aînée. Octave a bien compris qu'il ne fallait pas trop la bousculer quand elle boit son café, alors il se fait tout doux et tout calme, et il finit toujours par recevoir un gros câlin. Ensuite, il y a les jumeaux. Deux garçonnets aux cheveux bouclés, toujours partants pour une balade sportive. Avec eux, Octave se défoule. Il joue même au football, bien que les ballons soient interdits dans la maison. Ensuite, c'est au tour de la cadette. Elle, c'est une gourmande. Elle sait où sont cachées toutes les réserves de sucreries et elle ne rechigne jamais à partager avec Octave. Et puis, il y a le bébé, un petit garçon qui très souvent se blottit entre les pattes d'Octave pour faire une sieste pendant que sa maman le cherche partout. Oui, vraiment, Octave a beaucoup de chance d'être autant aimé par toute cette famille. Mais un jour, les parents et les enfants reviennent du marché avec une drôle de bestiole. Elle est toute verte, elle a un cou fripé et une grosse carapace dans laquelle elle se cache tout le temps. « Tu vois, Octave, c'est une tortue », lui explique l'un des jumeaux. « Elle s'appelle Rosalie et elle va vivre avec nous maintenant. » Cette drôle de bête n'inspire pas confiance à Octave. Il a beau la renifler, non, vraiment, il ne voit pas comment il va s'y habituer. De jour en jour, Octave a l'impression que toute sa famille ne s'occupe que de la tortue. Pourtant, elle passe toutes ses journées à dormir. Octave en perd l'appétit. Il ne comprend pas pourquoi personne ne veut plus jouer avec lui. La famille s'inquiète de voir le si gentil Octave dans cet état. Un soir, tout le monde se réunit autour de lui. « On t'aime toujours, tu sais, Octave », lui dit la fille aînée. « Mais oui, voyons, tu es le meilleur joueur de football que l'on connaisse !» s'exclament en chœur les jumeaux. « Tu sais, Rosalie, elle est toute petite, alors on s'en est un peu plus occupé pour qu'elle s'habitue à la maison. Toi, tu es un grand !» lui explique la cadette. « C'est à toi de la protéger et de montrer l'exemple !» ajoutent les parents. C'est alors que Rosalie, sortant sa petite tête de sa grosse carapace, vient se glisser tout contre Octave pour lui faire un gros bisou. Depuis ce jour, Octave et Rosalie se partagent tous les câlins, toutes les caresses et tous les bonbons de leur gentillesse.

0: Voici la légende de Saint-Georges et du dragon. Georges était un soldat, un capitaine, et il faisait campagne avec les croisades. Au XIIIe siècle, les rois de plusieurs pays d'Europe avaient décidé de libérer Jérusalem, car cette ville était occupée par les princes d'Arabie. Cette guerre de libération dura beaucoup plus longtemps que prévu. Elle dura même plusieurs siècles. Dans une de ces armées se trouvait un vaillant capitaine du nom de Georges. Il avait été nommé chevalier par le roi Richard Cœur de Lion. Et comme beaucoup de chevaliers, il voyageait seul.
1: Auprès du

0: Un jour, il arriva à la ville de Sélène, en Libye, un lointain pays d'Afrique. Il voyageait depuis fort longtemps et il avait besoin de se reposer quelques jours. Il fit halte à une auberge. C'était une jolie petite ville, mais les gens avaient l'air tristes et nerveux. Au début, il ne fit pas attention et profita de ces quelques jours pour bien se reposer. Mais quand ce fut l'heure du dîner, la femme de l'aubergiste, qui d'habitude lui servait le repas, n'était plus là. C'était son mari qui faisait le service à sa place. Intrigué, Georges demanda à l'aubergiste.
1: J'espère que votre femme n'est pas malade.
2: Elle n'est pas malade, monsieur.
1: Ben alors, pourquoi n'est-elle pas là?
2: Elle est désespérée.
1: Mais pourquoi donc?
2: N'avez-vous pas entendu parler du dragon?
1: Quel dragon?
2: Celui qui vit dans la montagne.
0: Georges avait entendu parler d'un dragon, mais il pensait que ce n'était qu'une légende, comme il en existe partout dans le monde.
1: Il y a un dragon tout près d'ici?
2: Exactement. Et c'est la cause de tous nos ennuis.
1: Mais pourquoi ne fait-on rien pour l'arrêter?
2: On a déjà essayé. Mais il est énorme. Et en plus, il a plus de force qu'une armée. Depuis des années, on lui donne des moutons en sacrifice et il nous laisse tranquille. Mais depuis peu, cela ne lui suffit plus. Alors maintenant, on lui sacrifie nos enfants.
1: Vos propres enfants?
2: Absolument. C'est la seule façon pour qu'il nous laisse tranquille.
1: Mais c'est effroyable cette histoire.
2: Toutes les semaines, on tire au sort celui qui donnera son enfant. Et cette fois, c'est tombé sur nous. On doit sacrifier notre propre fils. Voilà pourquoi ma femme n'est pas là ce soir. Elle a trop de chagrin.
0: Georges décida d'aller voir le sultan de cette ville dès le lendemain matin. Il monta se coucher, mais ne put dormir. Au milieu de la nuit, il entendit un grognement horrible et des cris. Il s'habilla le plus vite qu'il put, prit son épée et courut jusqu'à l'extérieur. Il tomba nez à nez avec l'aubergiste.
1: Alors, où est-il ce dragon ?
2: Il vient de s'enfuir, mais il a empoisonné le veilleur de nuit avec son souffle.
1: Avec son souffle?
2: Il a un souffle qui empoisonne tous ceux qui le respirent.
0: Georges se précipita dehors. Il voulait voir le dragon. Mais il faisait nuit et on ne voyait rien. De plus, il aurait été dangereux de le suivre dans l'obscurité. Il aurait pu se faire tuer facilement. Alors le lendemain, il se présenta au palais et demanda à voir le sultan. Un serviteur le fit attendre dans un petit salon. Mais peu après, le serviteur revint.
3: Le sultan va vous recevoir.
0: Georges suivit le serviteur et traversa une pièce immense et magnifiquement décorée. Il y avait des tentures de soie qui pendaient du plafond et partout, des petits meubles en bois précieux. Le sultan était assis dans un grand fauteuil. Il avait l'air bon et juste. Il demanda d'une belle voix grave.
4: Que voulez-vous, chevalier?
1: Je voudrais vous débarrasser de ce dragon.
4: Pourquoi pensez-vous que vous pourriez battre ce dragon, alors que mon armée entière n'a pas réussi?
1: J'ai combattu des monstres beaucoup plus dangereux et beaucoup plus gros que celui-là.
4: Vous allez tuer ce dragon tout seul?
1: Non, sire. J'ai besoin d'hommes pour m'aider. En fait, il me faudrait 5 hommes pour le pister et le rabattre vers moi.
4: Je pense que c'est une folie, chevalier.
1: Laissez-moi essayer.
0: Le sultan se leva sans répondre. Georges comprit que l'entretien était terminé. Il aurait bien voulu aller chasser ce dragon quand même. Mais il ne pouvait pas le faire tout seul. Il avait besoin d'aide. En retournant près de l'auberge, il fut rattrapé par un des serviteurs du sultan.
5: Chevalier, le sultan va vous voir tout de suite.
1: Mais je viens de le quitter.
5: Je sais. Mais sa fille a été choisie par le tirage au sort pour être sacrifiée.
1: Alors, il n'y a pas un moment à perdre.
0: Et le chevalier Georges se précipita à l'auberge, mit son armure, prit ses armes, une lance et une épée, et retourna au palais du sultan. Arrivé au palais, le sultan l'attendait et il lui dit
6: « Je pense que mon serviteur vous a expliqué.
1: Sire, je sauverai votre fille et je tuerai le dragon.
6: Prenez ces 5 hommes avec vous, ce sont mes meilleurs pisteurs. »
1: « Bien, sire. Mais il y a une condition. »
6: « Ramenez ma fille saine et sauve. Vous aurez ce que vous voulez. »
1: « Je ne demande qu'une seule chose, sire. C'est que votre peuple se convertisse à ma religion. »
6: « D'accord, chevalier. La vie de ma fille est ce qu'il y a de plus important pour moi. »
0: Le chevalier Georges et les pisteurs rejoignirent la troupe de soldats qui escortaient la fille du sultan. Ils prirent ensemble la route de la montagne où vivait le dragon. Peu de temps après, ils arrivèrent au sommet d'une montagne et le serviteur du sultan dit
5: « C'est assez. Attachez la princesse au rocher et dispersez-vous. »
1: « J'ai besoin que les 5 pisteurs restent près de moi. »
5: « Entendu, on s'éloigne. Mais si vous avez besoin de nous, soufflez dans cette corne. »
0: Il donna une corne à Georges et s'éloigna. Georges chercha une cachette d'où il pourrait surprendre le monstre. Il y avait bien quelques arbres qui pourraient faire l'affaire. Mais si ce dragon était aussi grand qu'il le disait, il faudrait qu'il puisse monter sur quelque chose pour se mettre à sa hauteur. Il vit un gros rocher à quelques mètres derrière lui, et soudain, il eut une idée. Georges s'adressa au pisteur.
1: « Quand vous voyez le dragon, attirez-le par ici et arrangez-vous pour qu'il passe près de cet arbre. »
0: Peu de temps après, les pisteurs se mirent à faire du bruit pour attirer le monstre. Soudain, entendit des pas monstrueux qui venaient dans leur direction. Tous les hommes du sultan étaient prêts. Ils espéraient que le plan de Georges allait marcher. Le dragon approchait. Il n'était plus qu'à quelques mètres de la princesse. Quand il passa devant Georges, celui-ci se précipita sur lui et jeta sa lance en plein dans le flanc du monstre. Le dragon grogna et se retourna. Georges se mit à fuir en direction du gros rocher. Le dragon le poursuivit en soufflant son haleine empoisonnée et un des pisteurs mourut instantanément. Georges contourna le rocher, grimpa dessus, monta au sommet et attendit. Le dragon ne put le suivre car le passage était trop étroit pour un monstre si grand. Il grogna de mécontentement et essaya d'écarter le rocher avec ses grosses pattes. Il ne voyait pas le chevalier juste au-dessus de lui. Georges cria au monstre.
1: « Tu vas mourir, espèce de monstre !»
0: Le dragon leva la tête et tenta de saisir le chevalier avec sa gueule. Il avança la tête, mais ne put attraper Georges qui reculait au bord du rocher.
1: « Maintenant, à vous les pisteurs !»
0: Les 5 hommes du sultan arrivèrent en criant et en tapant leurs épées contre leurs boucliers. Le dragon, surpris, se retourna. Et à ce moment-là, le chevalier Georges, d'un coup d'épée, lui coupa la tête.
1: « Sale bête, tiens !»
0: Le dragon tituba, puis s'écroula dans un fracas terrible. Il était mort, vaincu par la ruse du chevalier Saint-Georges. Les pisteurs détachèrent la princesse et tout ce petit monde rentra en ville. Le chevalier Georges fut ovationné par tous les habitants du village et le sultan, tenant sa promesse, fit bâtir une église en plein centre de la ville. Dorénavant, la religion de cette région sera chrétienne. Suite à cet exploit, le chevalier Georges devint Saint-Georges et resta dans les mémoires comme l'exemple du courage de la chevalerie.
3: Cette belle histoire, Saint-Georges et le dragon, est devenue

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2: Le chat Pablo. Pablo est un adorable petit chat. Mais il a un énorme problème. Il ne veut pas manger de souris. Dans la famille Matou, ce n'est pas possible de détester les souris. Alors maman a décidé de lui apprendre à chasser. Ce matin, première leçon, repérer les trous de souris. Pablo sait bien où ils sont, mais il ne veut pas fâcher maman. Alors il écoute bien sagement. À son tour, il montre à maman qu'il sait où se cachent les souris. Maman est très fière.
3: « Bravo, tu n'as plus qu'à attendre !»
2: dit-elle en s'éloignant. Pablo attend tout l'après-midi, mais point de souris à l'horizon. Il rentre donc bredouille à la maison. Maman déclare
3: « Ce n'est pas grave, demain, deuxième leçon !»
2: En effet, le lendemain, Pablo a droit à un second cours, attirer les souris. Maman lui montre comment faire un piège à souris. Pablo n'a aucune envie d'attraper une souris, mais il part quand même à la chasse et pour ne pas décevoir maman, il espère en attraper une. Il se poste devant un trou de souris et installe le petit bout de gruyère. Puis, il attend, attend et finit par s'endormir. À son réveil, le morceau de fromage a disparu.
4: Oh là là, Pablo est dans tous ses états. Que va dire maman s'il revient encore sans rien?
2: C'est alors qu'il aperçoit une toute petite souris en train de savourer le fromage. Alors, il s'approche doucement quand il entend
5: « Non, je sais que tu ne me mangeras pas !»
4: Surpris, Pablo s'arrête net. Mais comment sait-elle ça?
5: « Tu as la mine d'un chat qui déteste les souris !»
2: reprend Julie la souris.
3: « C'est vrai !»
2: avoue-t-il.
3: « Mais je dois en ramener une, sinon je vais être la risée de la famille !»
2: La souris propose à Pablo une solution, faire semblant. Le chat trouve l'idée géniale et les voilà tous les deux en route pour la maison. En chemin, ils font connaissance et se trouvent plein de points communs. Arrivé devant la maison de Pablo, la souris saute dans la gueule de son ami qui parade fièrement devant maman. Mais maman n'est pas dupe. Elle a bien vu les clins d'œil de Julie.
3: Allez, libère-la. J'ai bien compris que tu n'aimais pas les souris. On dirait même que tu t'es fait une amie.
2: Pablo fait descendre Julie et fait les présentations.
3: Oui, maman, je ne veux pas manger de souris, mais plutôt jouer avec Julie.
2: Maman a fini par accepter, même si cela paraît bizarre. Pablo, lui, est le plus heureux des petits chats. Il joue et mange du fromage avec sa copine Julie, la petite souris.

0: et Gretel. Dans un pays très lointain, à l'orée d'une forêt profonde, vivaient un bûcheron, sa femme et leurs deux enfants, Hansel et Gretel. L'hiver de cette année-là fut plus rigoureux que les précédents. Et lorsque les premiers bourgeons apparurent, une grande famine s'était abattue sur la région. Un soir où il n'avait eu qu'un quignon de pain pour repas, l'homme se lamenta et se tourna vers sa femme.
1: Que faire? Si cela continue, nous allons tous mourir de faim. Les gens n'ont même plus de quoi se payer du bois.
2: J'ai une idée. Demain, emmenons les enfants dans la forêt. Nous irons couper des branches et nous leur préparerons un feu auprès duquel ils se réchaufferont. Rien de plus facile ensuite que de les abandonner.
1: Ce que tu proposes est inacceptable. Ils se feront manger par les bêtes sauvages. Non, ça n'est pas possible.
2: Sans que tu aies. Alors nous mourrons tous de faim.
0: Et la femme, froide et têtue, le persuada. Les deux enfants avaient tellement faim qu'ils n'avaient pu s'endormir.
3: Hansel, qu'allons-nous devenir?
4: Ne t'inquiète pas, petite sœur. Je vais me glisser dehors et remplir mes poches de petits cailloux blancs. Ainsi, je saurai bien retrouver notre chemin.
0: Lorsque leurs parents furent endormis, le petit garçon se glissa dehors et ramassa les petites pierres blanches.
4: Dors en paix, petite sœur. Tu ne crains plus rien.
0: Bien avant le lever du soleil, leur mère les réveilla.
2: Debout! Allez! Debout, paresseux! Nous partons en forêt ramasser du bois! Allez! Debout!
0: Elle leur donna à chacun un morceau de pain dur.
2: Gardez-vous de le manger maintenant, car vous n'aurez plus rien à midi!
0: Gretel prit les deux quignons et ils s'enfoncèrent dans la forêt. Hansel prit soin de laisser tomber un à un ses petits cailloux blancs. À midi, leur père ramassa des brindilles, alluma un feu et leur recommanda.
1: Ne quittez pas cet endroit tant que nous ne serons pas venus vous chercher.
4: Promis, père, nous vous attendrons.
0: Et le temps leur parut si long qu'ils s'endormirent. Lorsqu'ils se réveillèrent, il faisait nuit noire.
3: Hansel, j'ai peur. Qu'allons-nous faire?
4: Regarde ce que j'ai semé. Suivons les petites pierres. Elles nous conduiront à la maison.
0: L'aube se levait à peine lorsque les deux enfants virent le toit de la chaumière. Leur mère ouvrit la porte brusquement avant même qu'ils aient frappé.
2: Chenapan, qu'avez-vous fait dans la forêt? Nous pensions que vous ne vouliez plus rentrer.
0: Le père, heureux de les revoir, leur offrit un bol de soupe.
1: Un seigneur a acheté notre bois. Ainsi, nous aurons de quoi manger pendant quelque temps.
0: Mais la misère fut de nouveau là. Et une nuit, les enfants entendirent leur mère dire à leur père.
2: Nous n'avons de nouveau plus rien à manger. La dernière miche de pain sera terminée demain. Si nous voulons survivre, il faut perdre les enfants et les emmener encore plus loin dans la forêt afin qu'ils ne retrouvent pas leur chemin.
1: Ne vaudrait-il pas mieux partager notre dernier morceau de pain avec eux?
0: Mais la femme l'injuria et lui fit de nombreux reproches. Et comme il avait cédé une première fois, il dut baisser les bras une seconde fois. Hansel, alerté, voulut sortir ramasser des petits cailloux. Mais leur mère avait cadenassé la porte.
4: Ne t'inquiète pas, petite sœur, nous trouverons bien un moyen.
0: Le lendemain, lorsque la femme vint les réveiller, elle leur donna un quignon de pain. Le petit garçon prit soin de ne pas le manger. Ainsi, il put l'émietter sur le chemin de la forêt. Leurs parents les conduisirent encore plus profondément dans le sous-bois. Ils firent un feu et, comme la dernière fois, leur conseillèrent.
1: Ne quittez pas cet endroit tant que nous ne serons pas venus vous chercher.
3: Promis, père, nous vous attendrons.
0: Mais l'après-midi passa sans que personne ne vînt les chercher, et lorsque la nuit tomba, les braises du foyer s'éteignirent.
4: Attendons que la lune ne se lève, et grâce aux miettes de pain, nous retrouverons notre chemin.
0: Mais les oiseaux, affamés par un hiver rude, avaient tout mangé. Aussi, les enfants marchèrent pendant de longues heures, s'enfonçant de plus en plus profondément dans la forêt jusqu'à l'épuisement. Le petit matin les trouva transis de froid. Ils en seraient sans doute morts si un oiseau, plus blanc que la neige, n'avait voleté autour d'eux, leur indiquant un sentier plus touffu que les autres. Hansel, ne sachant plus que faire, décida de le suivre. Ils arrivèrent devant une maisonnette aux formes appétissantes.
4: Viens voir, Gretel. Oh, regarde, le toit est en pain et les murs sont
3: c'est
4: en gâteau.
3: Régalons-nous.
4: Oh oui.
0: Ils n'avaient pas plutôt commencé à grignoter qu'une voix doucereuse susurrait.
5: Grignot, grignote, grignotons. Qui se régale de ma maison?
0: Les enfants sursautèrent et laissèrent tomber l'un un bout de pain, l'autre un morceau de gâteau. Une très vieille dame, plus âgée que le monde, ouvrit la porte.
5: N'ayez pas peur, mes enfants, je ne vous ferai aucun mal. Entrez donc vous réchauffer près de la cheminée.
0: Elle les prit par la main et les emmena à l'intérieur. Là, elle leur cuisina une omelette au lard et des œufs à la neige.
5: Je vous ai préparé deux jolis petits lits pour que vous puissiez vous reposer. Suivez-moi, les enfants.
0: Mais derrière cette gentille femme se cachait une méchante sorcière. Elle avait bâti sa maison en sucrerie pour mieux attirer les enfants et avait l'habitude de les manger.
5: Je vais les engraisser et ensuite je les dévorerai.
0: Et avant que les enfants ne se réveillent, elle emmena Hansel et l'enferma dans une petite cage.
4: Au secours! Au secours, Gretel!
5: Cela ne sert à rien de crier. Ta sœur est également ma prisonnière.
0: Elle tira la petite fille de son lit, la rudoya et l'emmena à la cuisine.
5: Tu vas préparer de bons petits plats pour ton frère. Et quand il sera gras, à souhait, je le ferai rôtir.
0: Gretel pleura à chaudes larmes, mais elle fut obligée d'obéir à la sorcière. Les mets les plus raffinés furent pour Hansel, tandis que la pauvre Gretel n'avait que des os et des arêtes de poisson pour se rassasier. Hansel réfléchit à la meilleure façon d'échapper aux griffes de la mégère. Chaque jour, celle-ci passait sa main décharnée dans la cage et tâtait un doigt du petit garçon. Comme beaucoup de sorcières, la méchante femme avait la vue trouble.
5: Je ne comprends pas. Tu ne grossis pas du tout. Manges-tu bien tout ce que l'on t'apporte?
4: Je mange jusqu'à plus faim.
0: Mais rusé, celui-ci lui tendait un petit os de poulet à palper.
5: Corne-bredouille, par les plumes de mon hibou, je trouverai bien le moyen de t'engraisser.
0: Et elle courut à la cuisine, houspiller Gretel.
5: Bonne à rien, petite andouille! Ton frère ne mange pas, pourquoi ne lui fais-tu pas de bons petits plats?
0: Et la vieille femme mit dans un gros chaudron différents légumes, des morceaux de viande et une mixture noirâtre de sa composition.
5: Et s'il ne mange pas cela, je rends mon tablier de sorcière.
0: Au bout de 4 semaines, la sorcière finit par s'arracher ses derniers cheveux.
5: Malgré ma potion magique, il n'a pas engraissé. Me serais-je trompée dans ma formule? Par les poils de mon crapaud, je ne sais plus quoi faire. Gretel, Viens ici tout de suite et allume le feu dans le four à pain avant d'aller faire bouillir de l'eau.
4: Je ne peux plus attendre. Je vais le faire bouillir avec des dents de chameau et des crottes de souris pour qu'il soit plus moelleux. Puis, je le ferai rôtir. Gretel,
2: oui.
4: Gretel,
2: oui, madame.
4: Glisse-toi dans le four pour voir s'il est à la bonne température. Et lorsqu'elle sera dedans, je fermerai la porte et elle y rôtira. Miam, miam.
2: Je n'arrive pas à rentrer à l'intérieur.
4: Petite sotte, regarde, il faut s'y introduire comme cela.
0: La méchante femme se mit à quatre pattes et fourra la quatre pattes et fourra la tête dans le four. Gretel la poussa violemment et en referma.

0: porte, ils pénétrèrent dans la maison et fouillèrent dans toutes les pièces. Dans l'une d'elles, trônait un coffre en bois.
1: Regarde, regarde, Gretel, des pierreries et de l'or. Remplis tes poches et rentrons vite à la maison.
0: Les deux enfants s'enfoncèrent dans la forêt. Et plus ils avançaient, plus les lieux leur paraissaient familiers. Au bout de quelque temps, ils aperçurent au loin la maison paternelle. Sur le pas de la porte, un homme semblait les guetter.
2: Enfin vous voilà, mon cauchemar est fini.
3: Papa ! Papa !
0: Il les serra dans ses bras. Il n'avait pas connu la paix depuis qu'il avait abandonné ses enfants. Sa femme était morte quelques mois auparavant, sans un seul mot de regret. Gretel vida ses poches et offrit tout l'or de la sorcière à son père. Leurs soucis prirent fin et ils vécurent dans un grand bonheur durant de longues années.

Julie de Bavière était une petite princesse aux cheveux blonds et aux yeux bleus. Toujours vêtue de soie ou de velours, toujours parfumée, toujours couverte de colliers, de perles, d'or ou de pierres précieuses, on aurait pu la croire heureuse, comblée par cette vie facile et agréable. Mais non, Julie avait un gros problème, un énorme souci. Julie s'ennuyait. Julie tournait en rond dans les jardins et les grandes salles du palais. Nul enfant avec qui jouer, nul camarade avec qui rire, courir, sauter à la corde. Elle finissait par en avoir les joues pâles et les yeux cernés. Pourtant, ce ne sont pas les jouets qui lui manquaient. Hier encore, pour Noël, ses parents, le roi et la reine, lui avaient offert 12 poupées, 6 ballons, 9 dinettes, 11 livres d'images et même un poney blanc. Oui, un poney vivant pour se promener dans le parc. Le matin de Noël, depuis le balcon de sa chambre, Julie contemplait avec tristesse la ville qui s'étendait à ses pieds. Dans les rues, il y avait de rares passants. En cette période de Noël, les gens restaient au chaud chez eux et fêtaient la naissance du Christ en famille. Pourtant, sur la place, il y avait un peu plus d'animation. Une dizaine d'enfants étaient réunis en cercle et ils tendaient la main aux gens de passage. « À votre bon cœur, messieurs, dames, nous sommes orphelins. Soyez généreux, à votre bon cœur !» Des petits mendiants. Julie écarquilla ses grands yeux. Comme ils avaient l'air malheureux. Pourquoi tant de misère alors qu'elle, elle avait tout, confort, richesse, amour de ses parents? La générosité et la bonté qui sommeillaient au fond du cœur de Julie se réveillèrent d'un coup. « Ohé, ohé, vous là-bas, venez, venez me rejoindre à l'entrée du palais !» En bas, les petits visages levèrent les yeux vers cette voix tombée du ciel. Puis, tout surpris de l'aubaine, les jeunes mendiants se dirigèrent à la queue-leu-leu vers les portes du château. Julie les attendait avec des bonbons, des gâteaux et tous ses nouveaux jouets. Enfin, elle allait pouvoir partager tout ça avec d'autres enfants. Tous et toutes firent bien vite connaissance. Les petits mendiants allaient de surprise en émerveillement. Oh, ah ! Et Julie, tout sourire, allait de l'un à l'autre, offrant des éclairs et des choux à la crème. L'après-midi passa très vite. Et bientôt, il fallut penser à se quitter. Mais figurez-vous que le roi et la reine, devant le spectacle attendrissant de leur petite princesse tellement heureuse, décidèrent de garder à leur service tous les petits mendiants. Certains devinrent marmitons, d'autres pages, écuyers, brodeuses ou fleuristes pour les filles. Ainsi, Julie garda près d'elle tous ses nouveaux amis. Et 2 jours par semaine furent réservés aux jeunes.

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1: As-tu remarqué que certains vêtements vont toujours par deux? Et alors on dit une paire de...
2: Une paire de gants.
1: Bravo, il y en a toujours deux.
2: Une paire de lunettes.
1: Oui, mais les lunettes sont pas un vêtement.
2: Une paire de chaussures.
1: Oui, et qu'est-ce qu'on met avant les chaussures?
2: Des chaussettes.
1: Bravo. Je ne sais pas si ça t'arrive, mais moi, certains matins, j'ai du mal à retrouver ma deuxième chaussette.
2: Moi aussi.
1: Ah, ça me rassure. Et en tout cas, pas tout de suite, et quelquefois, jamais. Une chaussette farceuse qui voyage la nuit, ou se cache dans mon lit quand je dors, ou dessous, ou ailleurs, mais rarement là où je l'avais déposée. Il paraît que ça arrive aussi aux grandes personnes, mais chut, ne le dis jamais, car elles seraient vexées. Quelquefois, c'est dans la machine à laver que la deuxième chaussette disparaît, ou pendant un voyage, dans ma valise. On dirait que les paires de chaussettes ne s'aiment pas entre elles, qu'elles ne veulent pas rester ensemble.
2: Mais ça arrive aussi avec les gants. Quand on en perd un, on est bien embêté.
1: Oui, mais il y a une différence entre les gants et les chaussettes. Tu vois ce que je veux dire?
2: J'ai remarqué. Si on perd le gant de la main gauche, il faut le remplacer par un gant qui va à la main gauche.
1: Bravo! Alors que pour les chaussettes, c'est pas pareil. Tu n'as pas une chaussette pour le pied gauche et une autre pour le pied droit. Du coup, il y a des gens qui, quand ils ne trouvent pas leur deuxième chaussette, ils finissent par mettre une chaussette bleue avec une chaussette jaune, et pourquoi pas? C'est moins triste que si on portait uniquement des chaussettes noires ou des chaussettes blanches. Certaines personnes, pour être tranquilles, n'achètent que des chaussettes toutes pareilles, comme ça, il en reste toujours une pour compléter la paire. Mais c'est très monotone, tout blanc ou tout noir.
2: Oh, j'ai trouvé une idée géniale.
1: Ah, raconte.
2: Je pourrais mélanger les couleurs et mettre un pied dans le vert, un autre dans le bleu, ou un pied dans le jus d'orange, un autre dans la confiture de fraises.
1: Ça, c'est génial. Super. Amuse-toi alors et invente. Tu verras, c'est bien plus gai et tu n'auras plus de soucis avec ta deuxième chaussette.

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0: C'était une fois un brave petit âne qui commençait à se faire vieux. Voyant que son maître ne comptait plus sur lui pour le travail quotidien, il décida de partir et d'aller jusqu'à la ville de Brême pour devenir musicien. Il faut dire qu'il était convaincu d'avoir une voix remarquable et que ses « i-an, i-an » étaient dignes des plus grands opéras. Un beau matin, le voilà parti. Au bout d'un moment, il croise sur son chemin un vieux chien tout triste qui se confie à lui. Le chien, plus guère utile ni pour la chasse ni pour la garde, décida de suivre l'âne et de se faire autant que lui musicien, car ses aboiements étaient encore respectables. À mi-chemin de Brême, les voilà qui tombent sur un chat tout tremblant. Comme nos deux amis, le matou avait bien des problèmes. Les souris lui faisaient peur et plus personne ne voulait de lui dans les maisons du voisinage. Ces miaulements aigus de chat firent dire à l'âne et au chien qu'ils feraient bien de se joindre à leur orchestre et qu'à Brême, ils auraient ensemble sûrement beaucoup de succès. Et les voilà, le moral au beau fixe, s'engageant à la queue leu-leu sur la grande route. Près d'une ferme, les cocoricots d'un grand coq les fit sursauter. Le volatile vint vers eux, l'air inquiet. « Mon fermier a projet de me faire rôtir demain pour les noces de son fils. Il me faut fuir. Puis-je me joindre à vous ?» Charmés par la voix de ténor du coq, nos compagnons acceptèrent et lui expliquèrent leur projet d'orchestre. Tout heureux de l'aubaine, le coq partit avec ses nouveaux amis. Le soir, ils arrivèrent près d'une chaumière et s'approchèrent de la fenêtre allumée. C'est alors qu'ils virent à l'intérieur quatre brigands attablés devant un délicieux repas. « J'ai un plan, » dit l'âne. Alors le chien grimpa sur le dos du baudet, le chat sur le dos du chien et le coq sur le dos du chat. La pyramide improvisée se mit tout contre la fenêtre et nos amis commencèrent à chanter à tue-tête. Le vacarme fut épouvantable. I-an, i-an, wah, wah, wah, miaou, miaou, cocorico. Toutes les voix se mélangeaient en un tintamarre gigantesque. Les brigands affolés, croyant pour l'un que c'était un fantôme, des gnomes pour le second et le diable en personne pour le troisième et enfin un ouragan terrible pour le dernier, s'enfuirent de la maison ventre à terre. Nos quatre amis se régalèrent du repas abandonné et s'endormirent, satisfaits du bon tour qu'ils venaient de jouer aux brigands. Mais vers minuit, les voleurs, voulant en avoir le cœur net, revinrent sur leurs pas. Le chien, qui malgré son âge avait encore l'oreille fine, entendit le bruit de leurs souliers sur les graviers de la cour. Il prévint les autres animaux et ils se cachèrent du mieux possible. Une fois à l'intérieur, les quatre brigands furent assaillis par nos quatre musiciens en furie. L'âne à coups de sabots, le chien de ses crocs, le chat de ses griffes et le coq de son bec pointu mirent en pièces et définitivement en fuite les quatre indésirables personnages. Ils trouvèrent le maître de maison bâillonné dans la cave et le libérèrent. Nos quatre amis n'arrivèrent jamais à Brême, car le propriétaire, reconnaissant, décida de les adopter. Ainsi, nos quatre compagnons musiciens purent chanter à tue-tête, soir et matin, sans gêner personne, car figurez-vous que leur nouveau maître était sourd comme un pot.
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4: Et toi, t'es un super-héros?
5: Ben je veux mon neveu.
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5: Ben moi par exemple, je peux...